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Bonjour à tous. Le président libanais salue l'accord entre Washington et Téhéran après un appel avec le chef de la diplomatie iranienne. Le chef d'État, Joseph Aoun, espère que la signature officielle de l'accord de paix prévu vendredi soit un pas positif vers une baisse des tensions. Le premier ministre israélien Benjamin Netanyahou affirme que cette guerre contre l'Iran a sauvé son pays de la menace d'une destruction nucléaire et annonce que son armée restera au Liban aussi longtemps que nécessaire. La paix au Moyen-Orient qui devrait faire baisser les prix à la pompe. Ils vont même dégringoler, selon le président américain Donald Trump.

une chute du prix du baril qui devra se répercuter à la pompe, prévient Emmanuel Macron. Des contrôles seront effectués. Quant aux aides concernant les gros rouleurs, elles seront versées comme convenu, rassure le Premier ministre Sébastien Lecornu. CNews mise en demeure par l'ARCOM. L'autorité de régulation de l'audiovisuel demande à la chaîne d'info en continu de respecter l'exigence d'expression pluraliste des courants de pensée et d'opinion. Elle risque sinon des sanctions financières. Du nouveau, dans le dossier sur l'A69, le rapporteur public est allé dans le sens de la Cour administrative d'appel de Toulouse aujourd'hui en défendant la raison impérative d'intérêt public majeur du chantier autoroutier entre Toulouse et Castres. Sur place, les travaux sont toujours en cours et l'autoroute doit ouvrir au mois d'octobre prochain. Un hommage à leur collègue Christophe Glaise. En marge de la conférence de presse d'avant-match de Didier Deschamps et d'N'Golo Kanté, de nombreux journalistes sportifs français ont brandi des écharpes à l'effigie de leur confrère emprisonné en Algérie, où il a été condamné pour apologie du terrorisme. Ses proches espèrent une grâce présidentielle. Symboliquement, la FIFA a accrédité Christophe Glaise pour le Mondial. Et puis c'est la première sensation de ce Mondial. Pour son premier match en Coupe du Monde, le Cap-Vert accroche l'Espagne 0-0 et arrache un point face à l'un des grands favoris désignés de la compétition. La Belgique a également été tenue en échec par l'Égypte, un partout. Les Bleus joueront mardi soir à 21h contre le Sénégal, leur premier match dans ce Mondial. Voilà pour l'essentiel de l'actualité.

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Bonjour à tous. Les dirigeants participants au G7 ont partagé un premier dîner de travail. Ce lundi soir, Donald Trump est bien présent à Evian après avoir claqué la porte de ce même sommet l'an dernier au Canada suite à des désaccords avec Emmanuel Macron, le président américain qui a vanté juste avant l'ouverture de ce rendez-vous son accord avec l'Iran qui sera signé officiellement vendredi à Genève. C'est d'ailleurs ce jour-là que le détroit d'Ormuz sera complètement rouvert, affirme le locataire de la Maison Blanche. Au menu mardi, des discussions lors de ce G7, la guerre en Ukraine. Le président ukrainien Volodymyr Zelensky sera à Evian pour évoquer d'éventuelles reprises de négociations et tenter de trouver un accord de paix avec la Russie. 11 personnes sont mortes dans le pays ce lundi après une série de frappes russes dans plusieurs villes. Ils étaient plus d'un millier réunis place Vendôme. Partout en France, des rassemblements étaient encore organisés devant les tribunaux ce lundi soir. Plus d'une semaine après la mort de la petite Liana, les associations et collectifs veulent obtenir une loi intégrale contre les violences sexistes et sexuelles faites aux femmes et aux enfants. Texte au cœur justement d'une réunion à Matignon ce lundi en fin de journée. La délégation de députés en faveur du projet s'est dit satisfaite des premières discussions menées avec Sébastien Lecornu. L'examen du texte pourrait intervenir dès cet automne. Le coût de cette proposition de loi est évalué à 3 milliards d'euros. 289 passagers d'un train ont vécu un calvaire sur la ligne Paris-Clermont, très souvent sujette à des perturbations. Après la panne d'une locomotive, les voyageurs sont restés plusieurs heures bloqués dans le Loiret. Les wagons n'étant pas climatisés, ils ont été autorisés à sortir à l'extérieur et ont été pris en charge pour le repas au milieu d'un champ. À l'arrivée, ils ont finalement accumulé 8 heures de retard. La SNCF va leur proposer une compensation exceptionnelle à hauteur de 200% du prix du billet. Et puis la Coupe du Monde de football, match nul un partout entre l'Égypte et la Belgique. Plus tôt ce lundi, c'est le Cap-Vert qui a réalisé l'exploit face à l'Espagne. Les Dauphins Bleus ont arraché le nul 0-0 face à la Roja, considérée comme l'une des grosses favorites de la compétition. Voilà pour l'essentiel.

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0: 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Bon mardi à toutes et à tous.
1: Bonjour à tous. Une rencontre sous tension entre Emmanuel Macron et Donald Trump. Le président américain n'a pas été accueilli par son homologue français à son arrivée hier au G7 organisé cette année à Évian. Les deux hommes se sont bien entretenus en fin de journée. Donald Trump a notamment minimisé l'initiative multinationale portée par Paris et Londres pour sécuriser le détroit d'Ormuz. De son côté, Emmanuel Macron a réitéré son offre pour aider, tout en reconnaissant qu'une telle aide ne sera peut-être pas souhaitée ni nécessaire. Donald Trump a également assuré que le détroit serait complètement ouvert vendredi, jour annoncé de la signature de l'accord trouvé entre les États-Unis et l'Iran pour mettre fin à la guerre au Moyen-Orient. Le texte de l'accord n'a pas été rendu public, laissant planer des doutes sur des points de divergence. En attendant, cet accord, lui, a permis de calmer les cours du pétrole. Et en France, les distributeurs de carburant sont reçus aujourd'hui à Bercy. L'État promet d'effectuer des contrôles sur les prix à la pompe dans les prochaines semaines pour s'assurer qu'ils baissent comme les cours du pétrole. Et aujourd'hui, Volodymyr Zelensky lui va tenter de remettre la guerre en Ukraine au cœur des discussions au G7. Le président ukrainien est attendu ce matin à Évian, une visite alors que la guerre continue. De nouvelles frappes meurtrières menées hier par la Russie ont fait au moins 11 morts. Dans le reste de l'actualité, plus d'un millier de personnes réunies hier devant le ministère de la Justice à Paris et devant plusieurs tribunaux ailleurs en France. Des rassemblements organisés après la mort de Liana. Les manifestants réclament l'adoption d'une loi intégrale contre les violences sexuelles. Une coalition féministe et de défense des enfants qui regroupe 150 associations appellent à manifester tous les lundis. Et puis direction la Coupe du Monde de football avec hier 4 matchs nuls, mais du spectacle. L'Espagne a été tenue en échec par le Cap-Vert 0 partout. L'Uruguay doit également se contenter d'un nul 1 partout contre l'Arabie Saoudite. La Belgique s'en sort bien avec 1 partout également contre l'Égypte. L'Iran et la Nouvelle-Zélande se quittent sur un spectaculaire 2-2. Et ce soir, l'équipe de France entre en lice et affronte le Sénégal. Excellent début de journée à tous.

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0: Les postes à pourvoir chez Camo Emploi. On recherche un serveur à Natzwiller pour un contrat intérimaire. Ce poste est à pourvoir en remplacement maladie dans un premier temps, du mercredi midi au dimanche soir, de 11h30 à 14h et de 18h à 22h selon le planning. Vos missions, accueillir les clients, assurer leur installation en salle et présenter la carte. Les conseiller dans leur choix de plats et de boissons. Prendre les commandes, assurer le service à table avec courtoisie et dynamisme. Réaliser le dressage des tables et participer à la mise en place complète de la salle avant le service. Vous contribuez au maintien de la propreté de l'établissement et assurez ponctuellement la plonge des verres. Vous gérez aussi l'encaissement des clients, issu d'une formation en restauration. Vous justifiez d'une expérience réussie de minimum 1 an sur des fonctions similaires. Rigoureux et dynamique, vous maîtrisez parfaitement les techniques de service et êtes apte à travailler dans l'urgence tout en étant efficace et capable de tenir une certaine cadence en fonction des flux d'activité. Votre bon relationnel, votre courtoisie et votre motivation sont vos principaux atouts pour répondre efficacement aux exigences du métier. On recherche un cuisinier à Dorlisheim pour un contrat intérimaire. Ce poste est à pourvoir en tant que saisonnier avec des horaires de 10h à 14h30, puis de 17h30 à 22h30 environ, selon un rythme de 4 jours travaillés suivi de 2 jours de repos, incluant un week-end complet non travaillé toutes les 6 semaines. Vos missions, concevoir des recettes et élaborer des menus en lien avec l'équipe de cuisine. Dresser les plats pour le service dans le respect des exigences de présentation. Gérer le timing de préparation. Contrôler la qualité des produits. Garantir le respect des normes d'hygiène et de sécurité alimentaire. Également gérer l'approvisionnement des matières premières et participer à l'entretien et au maintien de la propreté du poste. Issu d'une formation dans ce domaine, vous justifiez d'une expérience réussie de minimum 3 ans. Passionné par les métiers de bouche, vous maîtrisez parfaitement les recettes de base ainsi que les principes de cuisson et de conservation des aliments. Dynamisme, rigueur et réactivité sont 3 qualités essentielles qui vous sont reconnues. 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

0: Ministre.
1: Bélier, musique douce, bougies parfumées, dîner en amoureux, impossible de vous résister.
2: Taureau, l'ambiance est chaleureuse et détendue dans votre foyer aujourd'hui.
3: Gémeaux, vous vous lancez tête baissée dans le feu de l'action. Vous voulez agir, entreprendre aussi vite que possible.
4: Cancer, tonus au top, vous démarrez la rentrée sur les chapeaux de roue.
5: Lion, climat à haute tension, vous traversez une période de turbulence qui vous met les nerfs à vif.
6: Vierge, restez zen en toutes circonstances, vous réagissez de façon trop impulsive.
7: Balance, votre vie sentimentale vous apporte de grandes joies qui compensent largement le climat astral stressant.
8: Scorpion, vous vous ressourcez en compagnie de l'être cher, vous avez besoin de sentir sa présence à vos côtés.
9: Sagittaire, gardez votre sang-froid, vous êtes nerveux et cela rejaillit sur votre comportement parfois agressif.
10: Capricorne, vous réagissez à brûle-pourpoint, si l'on n'est pas d'accord avec vous, vous sortez de vos gonds illico, calmez-vous.
11: Verseau, trop de tension nerveuse peut vous faire commettre des imprudences.
12: Faites de la relaxation pour vous décontracter.
13: Poisson, vous voulez que vos affaires démarrent sur les chapeaux de roue, ne vous précipitez pas bille en tête.

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1: Et nous sommes le 16 juin, aujourd'hui nous fêtons les Régis et les Auréliens. Et en ce 16 juin, je pourrais vous parler de la Russe Valentina Tereshkova, qui devient la première cosmonaute féminine en 1963, ou de la loi Jules Ferry, qui rend l'enseignement primaire gratuit en France en 1881. J'aurais aussi pu vous parler de Geronimo, le chef Apache, né en 1829. Mais le 16 juin 1971, naît Lysane Parrish Crooks, alias Tupac Shakur, dans le quartier de Brooklyn à New York, de deux parents militants appartenant aux Black Panthers. Dès l'adolescente, le jeune prodige participe à des concours de rap dont il ressort toujours premier. Il signe son premier contrat avec Altron Gregory, qui lui fait intégrer le groupe Digital Underground comme danseur. Il pose pour la première fois sa voix sur l'un de leurs titres et lance enfin sa carrière de rappeur. Repéré par des producteurs, il sort son premier album solo,

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1: Bonjour à tous. Volodymyr Zelensky à Evian aujourd'hui. Le président ukrainien va tenter de remettre la guerre en Ukraine au cœur des discussions au G7. Il doit notamment participer à une réunion de travail en présence de Donald Trump. En parallèle, le Royaume-Uni a annoncé fournir de l'uranium enrichi à l'Ukraine pour ses centrales nucléaires et imposer de nouvelles sanctions à la Russie. Le Moyen-Orient sera lui aussi toujours très haut dans l'agenda des chefs d'État et de gouvernement. Ils se retrouveront pour un déjeuner de travail consacré aux crises de cette région. Hier, Donald Trump a assuré que le détroit d'Ormuz serait complètement ouvert vendredi, jour annoncé de la signature de l'accord trouvé entre les États-Unis et l'Iran pour mettre fin à la guerre. Le locataire de la Maison-Blanche qui s'est également entretenu avec Emmanuel Macron, un échange tendu. Donald Trump a notamment minimisé l'initiative multinationale portée par Paris et Londres pour sécuriser le détroit d'Ormuz. De son côté, le président français a réitéré son offre pour aider tout en reconnaissant qu'une telle aide ne sera peut-être pas souhaitée ni nécessaire. Dans le reste de l'actualité, ce dramatique accident en Californie, un bombardier lourd américain de type B-52 s'est écrasé hier peu après son décollage. Aucune information sur d'éventuelles victimes n'était disponible dans l'immédiat. Un porte-parole de la base a refusé de fournir davantage d'informations. Quelle autonomie pour la Corse ? Le débat constitutionnel débute aujourd'hui à l'Assemblée nationale. Les députés examinent le projet de loi qui vise à reconnaître la population corse comme une communauté. Elle aurait officiellement sa propre langue, histoire ou encore culture. Le dépistage au cadmium remboursé à partir d'aujourd'hui. Seules les personnes qui habitent un territoire pollué ou qui sont surveillées en raison d'une intoxication liée à leur lieu de résidence pourront en bénéficier. Ce dépistage sera pris en charge à 60% par l'assurance maladie, le reste par la complémentaire santé. Et puis on termine en football car c'est le jour J pour l'équipe de France. Les Bleus entrent en lice dans le mondial ce soir et affrontent le Sénégal. Coup d'envoi à 21h. Côté équipe, Didier Deschamps devrait aligner la même composition que lors des derniers matchs. Excellent début de journée à tous.

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2: Le 4 août 1962, une étoile disparaissait. Marilyn Monroe. Aucune des questions sur les conditions de sa mort n'ont encore trouvé de réponse formelle. Suicide, assassinat organisé par les frères Kennedy. Difficile de répondre à l'une des plus intrigantes énigmes du XXe siècle. Une chose est sûre, l'alcool, les antidépresseurs et la cruauté des hommes ont usé le plus célèbre sex symbole d'Hollywood. Un sex symbole qui n'a pas résisté au charme du plus jeune président des États-Unis, John Fitzgerald Kennedy. Une liaison qui a donné et donne encore lieu à beaucoup de commérages. JFK, certes, avait une réputation de séducteur invétéré, mais personne ne sait précisément quand débutera cette dite liaison. On suppose quand même qu'elle se termine peu de temps avant la mort de Marilyn, après le célèbre Happy Birthday, Mrs. President, le 19 mai 1962. Une liaison mise en chanson sur l'album MNJ par Étienne Rodagil et Frank Landgolf. Une chanson qui ne fait que supposer ce que tout le monde pense savoir.

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0: Les postes à pourvoir chez Camo Emploi. On recherche un serveur à Natzwiller pour un contrat intérimaire. Ce poste est à pourvoir en remplacement maladie dans un premier temps, du mercredi midi au dimanche soir, de 11h30 à 14h et de 18h à 22h selon le planning. Vos missions, accueillir les clients, assurer leur installation en salle et présenter la carte. Les conseiller dans leur choix de plats et de boissons. Prendre les commandes, assurer le service à table avec courtoisie et dynamisme. Réaliser le dressage des tables et participer à la mise en place complète de la salle avant le service. Vous contribuez au maintien de la propreté de l'établissement et assurez ponctuellement la plonge des verres. Vous gérez aussi l'encaissement des clients, issus d'une formation en restauration. Vous justifiez d'une expérience réussie de minimum 1 an sur des fonctions similaires. Rigoureux et dynamique, vous maîtrisez parfaitement les techniques de service et êtes apte à travailler dans l'urgence tout en étant efficace et capable de tenir une certaine cadence en fonction des flux d'activité. Votre bon relationnel, votre courtoisie et votre motivation sont vos principaux atouts pour répondre efficacement aux exigences du métier. On recherche un cuisinier à Dorlisheim pour un contrat intérimaire. Ce poste est à pourvoir en tant que saisonnier avec des horaires de 10h à 14h30, puis de 17h30 à 22h30 environ, selon un rythme de 4 jours travaillés suivi de 2 jours de repos, incluant un week-end complet non travaillé toutes les 6 semaines. Vos missions, concevoir des recettes et élaborer des menus en lien avec l'équipe de cuisine. Dresser les plats pour le service dans le respect des exigences de présentation. Gérer le timing de préparation. Contrôler la qualité des produits. Garantir le respect des normes d'hygiène et de sécurité alimentaire. Également gérer l'approvisionnement des matières premières et participer à l'entretien et au maintien de la propreté du poste. Issu d'une formation dans ce domaine, vous justifiez d'une expérience réussie de minimum 3 ans. Passionné par les métiers de bouche, vous maîtrisez parfaitement les recettes de base ainsi que les principes de cuisson et de conservation des aliments. Dynamisme, rigueur et réactivité sont 3 qualités essentielles qui vous sont reconnues. 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Restez avec nous sur RCB dans quelques instants. 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
1: Gute Morgen, Bissam. Bonne journée. Bonjour tout le monde.
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1: Le sujet du jour est la bière. La bière est la boisson la plus religieuse, car elle mène à la vidange. À l'origine, la bière était fabriquée par des femmes et leurs brasseurs. Une bière bio est une bière aux deux sources. Mieux vaut apprécier une bière dans un verre qu'un verre dans une bière. Si, en savourant une bière, les gens vous rasent, à ce moment, la moustache. La bière du temps qui réjouit, c'est la météore au logis. Une bière éventée, c'est une expression. Le comble pour un brasseur prévoyant est d'être devin. L'abus du vin mène à la bière. Une bouteille à la mer, c'est un pléonasme en Alsace, car la mer est déjà en bouteille. Le comble pour un brasseur décédé est de ne pas bénéficier d'une mise en bière. Et pour conclure, que celui qui n'a jamais bêché t'achète la première bière.
3: Gerste und Hopfen gibt guter Tropfen.
2: Quand se marient orge et houblon, il en est une subtile boisson. Aujourd'hui, 16 juin, à la Saint-François-Régis, les fraises des bois rougissent. Et c'est aussi la Saint-Cyr, Saint-Aurélien, Saint-Fargeau et Saint-Féréol.
1: Guter Dainole, bonne journée et nat fou.
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1: Le saviez-vous, vous pouvez échanger gratuitement un billet de banque endommagé ou déchiré. La Banque de France vient de faire évoluer la procédure. On vous explique comment vous y prendre dans cette édition. Un billet oublié au fond d'une poche est passé à la machine à laver, un peu déchiré au fond du porte-monnaie ou même partiellement brûlé. Cela vous est sans doute déjà arrivé. Bonne nouvelle, un billet endommagé n'est pas forcément perdu. La Banque de France rappelle qu'il est possible d'obtenir le remboursement d'un billet en euros abîmé à condition qu'il soit authentique et qu'il en reste plus de la moitié. Premier réflexe, si le billet est seulement froissé ou légèrement déchiré, tentez de le déposer dans un automate bancaire de dépôt d'espèces. Dans de nombreux cas, il sera accepté. En revanche, si le billet est fortement détérioré, une nouvelle solution existe depuis le 8 juin. Certains buralistes partenaires de la Banque de France peuvent désormais prendre en charge les demandes de remboursement pour des montants allant jusqu'à 500 euros. Le dispositif doit progressivement être étendu à tout le territoire avec un buraliste référent par département à partir du mois de juillet. Pour effectuer votre démarche, prévoyez une pièce d'identité et un relevé d'identité bancaire. La Banque de France pourra également vous demander quelques informations sur l'origine des fonds. Attention à quelques erreurs fréquentes. N'essayez pas par exemple de recoller le billet avec du ruban adhésif et ne l'envoyez jamais par courrier. La procédure est gratuite et passe uniquement par des circuits officiels. Pour toutes vos questions relatives à l'échange de billets, la Banque de France met à disposition un numéro gratuit. Il s'agit du 3414.

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1: Aujourd'hui, on parle de Shakira et de son titre Loca. Alors oui, il s'avère que ce morceau est bien un plagiat. Le plagiat d'un titre composé en 1998 par Ramón Arias Vázquez. Ce dernier a d'ailleurs porté plainte et un procès lui a donné raison, mais Shakira n'était pas la cible. Le coupable, c'est un autre chanteur, El Cata, devenu célèbre en 2009 avec son tube. En 2010, Shakira avait juste enregistré une reprise de cette chanson en anglais et une autre en espagnol, en collaboration d'ailleurs avec le chanteur El Cata. Le juge chargé du procès a conclu. La chanson de Shakira est basée sur la version de El Cata, lui-même accusé d'avoir plagié Arias. Par conséquent, Sony Music, qui dit

Bonjour à tous. L'Iran a accepté de ne jamais posséder d'armes nucléaires. C'est ce qu'affirme ce matin Donald Trump sur son réseau Truth Social. Américains et Iraniens ont trouvé un accord pour mettre fin à la guerre. Le contenu du texte, lui, n'a pas été officiellement dévoilé. Donald Trump a assuré que le détroit d'Ormuz sera complètement ouvert dès vendredi, jour annoncé de la signature de l'accord en Suisse. Le président des États-Unis, qui est à Évian depuis hier, il participe au G7 et s'est entretenu avec Emmanuel Macron, un échange tendu. Donald Trump a notamment minimisé l'initiative multinationale portée par Paris et Londres pour sécuriser le détroit d'Ormuz. Une réponse à Emmanuel Macron qui propose de déployer d'importants moyens, dont le porte-avions Charles de Gaulle, pour sécuriser ce passage stratégique. La guerre en Ukraine devrait également être au cœur des discussions du G7. C'est en tout cas l'objectif de Volodymyr Zelensky, qui est attendu ce matin à Évian. Il doit notamment participer à une réunion de travail en présence de Donald Trump. En parallèle, le Royaume-Uni a annoncé fournir de l'uranium enrichi à l'Ukraine pour ses centrales nucléaires et imposer de nouvelles sanctions à la Russie. Dans le reste de l'actualité, l'allongement de la durée de rétention administrative d'étrangers en situation irrégulière est jugé dangereux. La mesure doit être validée par le Parlement aujourd'hui après un ultime vote de l'Assemblée nationale. La durée d'enfermement passerait de 90 à 210 jours à titre exceptionnel. Frédéric Péchier a de nouveau rendez-vous avec la justice. La chambre de l'instruction de la cour d'appel de Lyon examine ce matin la demande de mise en liberté de l'ancien médecin anesthésiste. Le quinquagénaire avait été condamné par la cour d'assises du Doubs à la perpétuité en décembre dernier pour 30 empoisonnements, dont 12 mortels de patients lorsqu'il exerçait dans des cliniques de Besançon entre 2008 et 2017. Des faits qu'il conteste. Et puis en terminant football, car c'est le grand jour, 3 ans et demi après sa défaite en finale face à l'Argentine, l'équipe de France retrouve la Coupe du Monde ce soir face au Sénégal et c'est à suivre à 21h. Excellent début de matinée à tous. Let's go get 'em.

0: Bonjour, c'est Pierre. Bienvenue dans le Pays d'ici, votre émission d'actualité locale. 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Le week-end dernier, la commune de Plaine a vibré au rythme du terroir, de la création et de la convivialité. Vous l'avez peut-être manqué ou vous y étiez sûrement. L'association Aïdé Nature organisait son désormais incontournable marché des producteurs et artisans locaux. Un événement festif qui a rassemblé habitants et curieux autour d'une ambition commune, recréer du lien et valoriser notre territoire. Sur place, nous avons rencontré sa présidente, Joëlle, elle nous rappelle les valeurs fondamentales qui ont donné naissance à ce projet.
1: Bonjour Pierre, Joëlle, présidente de l'association Aïdé Nature.
0: Bonjour Joëlle, on sent ici une énergie incroyable. Rappelez-nous un peu la jeunesse de ce marché et les valeurs qui animent l'association Aïdé Nature aujourd'hui. Qu'est-ce qui vous a poussé à lancer cette dynamique à Plaine et dans les environs ?
1: Alors on a lancé ce marché, on est à la cinquième année, on a trouvé que ce serait bien de créer du lien dans la vallée et de faire des choses qui animent un petit peu la vallée, qui mettent en valeur les producteurs et artisans locaux et qui font que les gens se retrouvent et passent du bon temps.
0: Alors le programme de ce week-end est d'ailleurs très riche avec deux ambiances bien distinctes entre le samedi et le dimanche. Comment s'organisent ces deux journées pour les visiteurs ?
1: Alors le samedi est plus axé sur l'artisanat avec nourrissage des animaux de la ferme, il y a quelques animations. Et le dimanche en fait, le samedi on fait à manger et l'association fait à manger. Et le dimanche est plus axé sur la mise en valeur des produits locaux. On met à disposition des barbecues, les gens peuvent acheter leurs produits et les cuire sur place, voilà.
0: Justement, au-delà de la fête, ce week-end était aussi l'occasion de rappeler l'importance d'un engagement quotidien, le manger local. À l'association, vous défendez fermement cette approche. Concrètement, pourquoi est-ce devenu si important aujourd'hui de réduire le transport des aliments et de privilégier nos producteurs français ?
1: Alors effectivement, on privilégie le manger local. Alors autant nos burgers aujourd'hui, c'était des burgers de sanglier locaux de chasse locale. Et demain, ce sera nos artisans locaux qui pourront vendre leurs produits. Et on est très engagés à travers aussi d'autres associations pour le bien manger local. Alors pour réduire les trajets, pour réduire la pollution, pour développer aussi les savoir-faire de nos régions, pour avoir pour valoriser les producteurs qui font ça très bien et en fait pour arriver à les faire vivre de leur travail quoi.
0: Un message qui résonne tout particulièrement lorsque l'on arpente les allées de ce marché entre l'enclos des animaux de la ferme qui a fait le bonheur des enfants et les odeurs de grillades des barbecues partagées le dimanche. Nous sommes allés à la rencontre de ceux qui font vivre ce terroir. Premier arrêt chez un boucher, charcutier, traiteur et restaurateur à la tablée de mon enfance. Bonjour Adrien.
2: Bonjour, bonjour.
0: Alors vous êtes le gérant du restaurant et de la boucherie, la tablée de mon enfance à Foudet, c'est bien ça ?
2: C'est bien ça, oui, c'est bien ça.
0: Alors vous êtes présent ici sur ce marché des créateurs et artisans, ici à Plaine. Décrivez-nous un

0: petit peu votre stand, qu'est-ce que vous vendez ?
1: On va vendre surtout notre savoir-faire au niveau de la charcuterie, au niveau un petit peu traiteur, et un peu se faire connaître aussi dans le coin là, même si voilà, je pense qu'on est un peu connu maintenant. Ça fait 4 ans le restaurant, 2 ans la boucherie. Les deux fonctionnent très bien ensemble, mais voilà, ça fait toujours du bien un petit peu de pub à droite à gauche.
0: Alors vous faites beaucoup de produits transformés en fait et artisanaux en fait.
1: Oui, c'est ça. En fait, on va transformer nos produits à 100%, enfin du moins le plus possible. Du saucisson, pâté en croûte, terrine. On va vraiment essayer de proposer le plus de faits maison possible et à prix abordable.
0: Alors ces produits se retrouvent aussi bien donc en boucherie, donc à la vente directe, également sur la carte du restaurant.
1: Voilà, c'est bien ça. On va autant vendre le faux filet à côté, la boucherie qui est à droite du restaurant, autant vendre le faux filet là-bas que de le vendre au restaurant, ou le cordon bleu, ou les terrines, ou le pâté en croûte.
0: Voilà, la tablée de mon enfance, est-ce qu'il y a des souvenirs qui vous ont marqué justement ? Est-ce que le nom de ce restaurant est lié à des souvenirs d'antan, de plats cuisinés, de vos grands-parents ?
1: Oui, en fait, voilà, c'est ça. Le nom est arrivé parce qu'en fait, toute mon enfance a été mon apprentissage. Donc en fait, pour moi, ça semblait logique de le mettre dans le nom de ma société. Et puis voilà, en fait, ça continue comme ça parce que l'entreprise est familiale aussi. Il y a ma maman, il y a ma sœur, il y a ma copine aussi qui est là. Donc l'association de tout fait que voilà pourquoi le nom aujourd'hui.
0: Alors c'était assez audacieux finalement de réouvrir une boucherie dans un petit village comme celui de Foulet, alors qu'on le sait dans les autres villages du bord de la Roche, les commerces ont totalement disparu. C'était quand même un pari un peu fou, non ?
1: Ouais, c'était pas évident de se dire qu'on allait créer, surtout qu'on est parti d'un garage neutre en fait, hein. C'était un garage qu'on a bien aménagé en boucherie, et en fait on voyait pas trop le fait de pas le faire, parce qu'en fait on allait de toute façon faire du pâté en croûte, des terrines pour le restaurant, donc on s'est dit qu'on ouvre la boucherie ou pas à côté, dans l'absolu ça n'aurait pas grande conséquence pour notre travail, à part travailler plus, hein. Mais l'association des deux, c'était pour nous une évidence que voilà.
0: Et pourtant déjà beaucoup de clientèles qui viennent vous voir. Est-ce que au niveau des tarifs achetés local, c'est plus cher ?
1: Pas obligatoirement, après ça a le coût que ça mérite en fait, tout simplement, hein. Ça a le coût que ça mérite, mais après nous, on arrive à toujours avoir un juste équilibre pour que les gens viennent se faire plaisir sans pour autant que ça fasse mal au porte-monnaie, parce qu'on sait que la vie d'aujourd'hui elle est pas évidente, c'est pas évident pour tout le monde, et on essaye d'être juste et d'avoir des prix justes, et je pense que les gens le ressentent bien quand ils viennent chez nous. La preuve, ils viennent toutes les semaines, c'est que ça fait... C'est à juste prix, en fait, tout simplement, du produit que ça vaut.
0: Alors, quelle est votre spécialité ?
1: On va plus se fonder sur la charcuterie. On va être beaucoup plus charcuterie que boucherie, même si on aime aussi vendre de la viande, attention, hein. Mais on va plus s'éclater. Dans une charcuterie, on va beaucoup plus s'éclater qu'avec un morceau de viande. Je dis pas qu'on peut pas s'éclater, mais on va beaucoup plus s'amuser sur une charcuterie, merguez, chipot, avoir plusieurs sortes de chipot, etc. Et puis voilà.
0: Alors, au bas de la Roche, on tuait le cochon à l'époque, et le plat favori, et c'était le prescope. Est-ce que vous en faites ?
1: Oui, on en fait. Marche plutôt bien, on le vend par pot, voilà, fromage de tête de 200 grammes. Et tête salée, ensuite cuit, et après remis en gelée, et puis vendu en pot, et vendu soit en entrée, soit à la boucherie, soit au restaurant, voilà.
0: Oui, ça c'est un plat typique qui était mangé au bas de la Roche, et puis qui rappelle forcément des souvenirs d'enfance. Merci beaucoup Adrien.
1: Merci à vous, et puis à bientôt.
2: Quelques stands plus loin, ce sont des artisans créateurs qui exposent leur savoir-faire, des objets faits main, originaux, reflets d'une passion partagée. Rencontre à présent avec la brasserie artisanale et familiale de Russe.
0: Bonjour Christine. Alors vous êtes la maman. Cette brasserie existe depuis quand ?
3: Depuis 2020 ou 2021. Pendant le Covid, ils ont commencé à brasser pour occuper les 10 doigts.
0: D'accord, et aujourd'hui je vois une multitude de bouteilles sur votre stand.
3: D'où le nom de la première.
0: Ah, d'où le nom de la toute première bière brassée qui s'appelle ?
3: La Confinée.
0: La Confinée. Alors il y en a plusieurs, il y en a d'autres. Alors on a parmi ces bières la Mystireuse, on a la Fraîche. Quelle est la plus grande des spécialités ? Alors la Grizzly Blue, ce sont des bières blanches, brunes ?
3: Blanches, brunes, blondes.
0: D'accord, et donc...
3: Noires.
0: Noir, donc toute forme, un petit peu de tout. Donc est née cette passion du brassage durant la Covid.
3: Oui, c'est ça.
0: C'est tout un art, hein, de faire de la bière.
3: Oui, c'est le fils qui brasse.
0: C'est le fils qui brasse. Alors comment on procède en fait pour le brassage de la bière?
3: Oh, c'est un peu compliqué pour moi, il faut dire. Non, il moule le grain, il cuise la bière, après il va fermenter.
0: Comment il arrange les saveurs d'une bière à l'autre et...
3: C'est le houblon, le type de malt.
0: La quantité peut-être?
3: Oui, la quantité aussi, oui.
0: Donc c'est tout un art.
3: Un
0: en
3: art,
0: fait.
3: Je dis, moi je brasse pas.
0: Donc ils sont
3: totalement. Je regarde seulement.
0: Et vous consommez peut-être.
3: Un petit peu.
0: Modérément évidemment. Il y a plusieurs bières de différents goûts. Et puis donc on peut retrouver donc ces bières en vente directement à la brasserie.
3: Directement à la brasserie, mais on n'a pas vraiment d'horaire. C'est quand maman est à la maison, la brasserie est ouverte.
0: D'accord.
3: On peut les trouver au Super U de Russe, à l'Intermarché à Schirmeck. J'ai à l'office de tourisme à Schirmeck. J'ai ma maman au restaurant, chez Una.
0: Eh bien, on goûtera cette bonne bière. Je crois qu'il y a l'embarras du choix avec plein de bières différentes.
3: En ce moment, il y a 8 sortes.
0: 8 sortes et la toute dernière qui va te sortir.
3: La dernière qu'il a inventée, c'est la Grizzly Blue.
0: La Grizzly Blue. Et à la base de quoi?
3: C'est une petite blonde, ouais. Aux couleurs du Racing.
0: Petite blonde aux couleurs du Racing. Eh bien, on va la goûter.
3: Le club de supporters de Barenbach.
0: D'accord, ok. Qui l'a commandée ou...
3: Qui l'avait une fois commandée. Et vu qu'elle plaît bien, on continue à la produire.
0: Ah, d'accord, ok. Donc, c'est vraiment une production locale.
3: Oui, locale.
0: Eh bien, merci beaucoup.
3: Merci.
2: Un grand bravo aux organisateurs, aux bénévoles et à tous les artisans et producteurs qui font battre le cœur de notre région. Si vous avez manqué cette édition, pas de panique, le rendez-vous est déjà pris pour la prochaine. En attendant, continuez à soutenir vos producteurs locaux. Merci de nous avoir suivis et à très vite pour un nouveau reportage sur RCB.

0: Goethe Maurier Bissam, Brune Journaille, bonjour tout le monde.
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0: Le sujet du jour est la bière. La bière est la boisson la plus religieuse, car elle mène à la vie d'ange. À l'origine, la bière était fabriquée par des femmes et leurs brasseurs. Une bière bio est une bière aux deux sources. Mieux vaut apprécier une bière dans un verre qu'un verre dans une bière. Si, en savourant une bière, les gens vous rasent, à ce moment, la moustache. La bière du temps qui réjouit, c'est la météore au logis. Une bière éventée, c'est une expression. Le comble pour un brasseur prévoyant est d'être devin. L'abus du vin mène à la bière. Une bouteille à la mer, c'est un pléonasme en Alsace, car la mer est déjà en bouteille. Le comble pour un brasseur décédé est de ne pas bénéficier d'une mise en bière. Et pour conclure, que celui qui n'a jamais bêché t'achète la première bière.
2: Gerste und Hopfen.
1: Quand se marient orge et houblon, il en est une subtile boisson. Aujourd'hui, 16 juin, à la Saint-François-Régis, les fraises des bois rougissent. Et c'est aussi la Saint-Cyr, Saint-Aurélien, Saint-Fargeau et Saint-Féréol.
0: Bonne journée et nat fou.
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0: Les postes à pourvoir chez Camo Emploi. On recherche un serveur à Natzwiller pour un contrat intérimaire. Ce poste est à pourvoir en remplacement maladie dans un premier temps, du mercredi midi au dimanche soir, de 11h30 à 14h et de 18h à 22h selon le planning. Vos missions, accueillir les clients, assurer leur installation en salle et présenter la carte. Les conseiller dans leur choix de plats et de boissons. Prendre les commandes, assurer le service à table avec courtoisie et dynamisme. Réaliser le dressage des tables et participer à la mise en place complète de la salle avant le service. Vous contribuez au maintien de la propreté de l'établissement et assurez ponctuellement la plonge des verres. Vous gérez aussi l'encaissement des clients. Issu d'une formation en restauration, vous justifiez d'une expérience réussie de minimum un an sur des fonctions similaires. Rigoureux et dynamique, vous maîtrisez parfaitement les techniques de service et êtes apte à travailler dans l'urgence tout en étant efficace et capable de tenir une certaine cadence en fonction des flux d'activité. Votre bon relationnel, votre courtoisie et votre motivation sont vos principaux atouts pour répondre efficacement aux exigences du métier. On recherche un cuisinier à Dorlisheim pour un contrat intérimaire. Ce poste est à pourvoir en tant que saisonnier avec des horaires de 10h à 14h30, puis de 17h30 à 22h30 environ, selon un rythme de 4 jours travaillés suivi de 2 jours de repos, incluant un week-end complet non travaillé toutes les 6 semaines. Vos missions, concevoir des recettes et élaborer des menus en lien avec l'équipe de cuisine. Dresser les plats pour le service dans le respect des exigences de présentation. Gérer le timing de préparation. Contrôler la qualité des produits. Garantir le respect des normes d'hygiène et de sécurité alimentaire. Également gérer l'approvisionnement des matières premières et participer à l'entretien et au maintien de la propreté du poste. Issu d'une formation dans ce domaine, vous justifiez d'une expérience réussie de minimum 3 ans. Passionné par les métiers de bouche, vous maîtrisez parfaitement les recettes de base ainsi que les principes de cuisson et de conservation des aliments. Dynamisme, rigueur et réactivité sont 3 qualités essentielles qui vous sont reconnues. 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
2: Bonjour à tous, bienvenue sur RCB. Vous êtes en compagnie de Tamara. Nous sommes le mardi 16 juin et on souhaite une bonne fête aux Auréliens. C'est une journée nationale, celle de l'agriculture. Depuis plusieurs années, un mouvement se dessinait pour la création d'une journée nationale de l'agriculture. C'est en tout cas ce que souhaitait un groupe de parlementaires réunis en colloque fin 2018 sous l'égide du Forum des agriculteurs responsables et respectueux de l'environnement pour défendre l'idée de l'agriculture grande cause nationale. Pour les anniversaires du jour, il y a Benabar Bruno Nicolini di Benabar, né un 16 juin 1969 à Thiers. Auteur, compositeur et interprète français. C'est également l'anniversaire de Thomas Dutronc, né un 16 juin 1973 à Paris. Lui est musicien et chanteur français. Occasionnellement, il est aussi comédien. Et la troisième star, c'est Emmanuel Moire, né un 16 juin 1979 au Mans, dans la Sarthe. Chanteur, auteur, compositeur et acteur français. De 2004 à 2007, il incarne le souverain français Louis XIV dans la comédie musicale Le Roi Soleil. On va donc démarrer cette matinale avec Benabar et son titre « J'attends », Emmanuel Moire avec « Soin un homme » et Thomas Dutronc avec le titre « Demain ». Je vous retrouve juste après pour nos infos du jour. Très bon mardi sur RCB.

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1: Bonjour et bienvenue à tous ceux qui prennent l'antenne d'RCB. On se retrouve pour nos infos du jour. On démarre avec l'APE Les Écoliers qui vous invite à la fête de l'école du RPI Schirmeck-Baramba-Grandfontaine ce vendredi à partir de 16h30 à la salle des fêtes de Grandfontaine. Au programme spectacle des enfants avec leur enseignant, il y aura aussi du cirque avec la compagnie Acrobal, petite restauration avec tarte flambée, crêpes, boissons et gourmandises et une tombola 100% gagnante. Pour la bonne organisation de l'événement, vous pouvez déjà réserver votre place de spectacle gratuitement sur Hello Asso. On poursuit avec Roto en fête qui organise la brocante et vide grenier le 15 août à Roto de 6h à 18h. C'est 15€ les 5 mètres si vous souhaitez vous inscrire. Vous pouvez récupérer les bulletins d'inscription chez Nathalie Aubonpin à Roto ou la contacter par téléphone. On poursuit avec les activités du lundi. Rendez-vous à Foudet à la salle, du mardi, foyer protestant de la Broque, le club féminin vous donne rendez-vous tous les mardis de 14h à 16h. Cette semaine, c'est un jeu de société. Et pour les horaires de vos maisons France Service, avec et sans rendez-vous à Schirmeck, ils vous attendent de 14h à 16h30, du côté de Salles jusqu'à 12h15 et de 14h à 17h. Je termine nos infos du jour avec notre annonce de particulier, l'ouverture du dépôt-gare de Roto les 20 et 21 juin, de 9h à 16h en non-stop. De bonnes affaires sont à saisir, décorations, meubles, vaisselle, outillage ou même pour le bricolage. Il y a toujours beaucoup de choix avec des petits prix et il y aura aussi des choses qui vous seront offertes. Voilà pour l'info locale. Tout de suite, c'est Diana Ross avec Upside Down. Il y aura quelques nouveautés musicales avec Eva Queen, les BTS. Je vous retrouve à 9h30 pour la météo du jour et votre horoscope. Très bonne écoute sur RCB.

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0: Après Étienne Dao et Weekend à Rome, on se retrouve pour la météo du jour. Pour cette matinée, elle va se dérouler sous un ciel plutôt nuageux. Il y a quelques ondées éparses, peut-être à prévoir, qui viendra par l'est. Mais c'est une amélioration qui se dessine ensuite au retour de belles éclaircies dans l'ensemble. Un léger vent du sud-ouest va souffler et il fera subitement beaucoup plus chaud avec plus de 30 degrés attendus. Soleil largement dominant ensuite pour les prochains jours. Effectivement, ça va être beaucoup plus chaud puisque à partir de demain, entre 31 et 37 degrés jusqu'à samedi. Alors en matinée, on démarre entre 18 et 22 degrés et comme dit, 31, 35, 36, voire même 37 degrés pour ce week-end. Voilà pour la météo. Tout de suite, c'est votre horoscope. On s'écoute 16 avec Jeune et Con, les Maroon 5, Ritza ou encore Lehman. À 10h, c'est le flash d'information. Je vous retrouve à 10h30 pour l'activité associative dans la vallée.
1: Horoscope. Bélier. Musique douce, bougies parfumées, dîner en amoureux, impossible de vous résister. Taureau, l'ambiance est chaleureuse et détendue dans votre foyer aujourd'hui. Gémeaux, vous vous lancez tête baissée dans le feu de l'action. Vous voulez agir, entreprendre aussi vite que possible. Cancer, tonus au top, vous démarrez la rentrée sur les chapeaux de roue. Lion, climat à haute tension, vous traversez une période de turbulence qui vous met les nerfs à vif. Vierge, restez zen en toutes circonstances, vous réagissez de façon trop impulsive. Balance, votre vie sentimentale vous apporte de grandes joies qui compensent largement le climat astral stressant. Scorpion, vous vous ressourcez en compagnie de l'être cher. Vous avez besoin de sentir sa présence à vos côtés. Sagittaire, gardez votre sang-froid. Vous êtes nerveux et cela rejaillit sur votre comportement parfois agressif. Capricorne, vous réagissez à brûle-pourpoint. Si l'on n'est pas d'accord avec vous, vous sortez de vos gonds illico. Calmez-vous. Verseau, trop de tension nerveuse peut vous faire commettre des imprudences. Faites de la relaxation pour vous décontracter. Poisson, vous voulez que vos affaires démarrent sur les chapeaux de roue? Ne vous précipitez pas, bille en tête.

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Bonjour à tous. Volodymyr Zelensky au G7. Le président ukrainien a été accueilli à Évian tout à l'heure par Emmanuel Macron. Il doit notamment participer à une réunion de travail en présence de Donald Trump. L'objectif, tenter de remettre la guerre en Ukraine au cœur des discussions internationales. Le président américain a jugé hier qu'il était peut-être possible de faire quelque chose à propos de ce conflit. Le Moyen-Orient, lui aussi, est toujours très haut dans l'agenda des chefs d'État et de gouvernement. Ils se retrouveront pour un déjeuner de travail consacré aux crises dans cette région. Hier, Donald Trump a assuré que le détroit d'Ormuz serait complètement ouvert dès vendredi, jour annoncé de la signature de l'accord trouvé entre les États-Unis et l'Iran pour mettre fin à la guerre. En attendant, cet accord lui a permis de calmer les cours du pétrole. Et en France, les distributeurs de carburant sont reçus aujourd'hui à Bercy. L'État promet d'effectuer des contrôles sur les prix à la pompe dans les prochaines semaines pour s'assurer qu'ils baissent comme les cours du pétrole. Dans le reste de l'actualité, quelle autonomie pour la Corse ? Le débat constitutionnel débute aujourd'hui à l'Assemblée nationale. Les députés examinent le projet de loi qui vise à reconnaître la population corse comme une communauté. Elle aurait officiellement sa propre langue, son histoire ou encore sa culture. Frédéric Péchier a de nouveau rendez-vous avec la justice. La chambre de l'instruction de la cour d'appel de Lyon examine ce matin la demande de mise en liberté de l'ancien médecin anesthésiste. Le quinquagénaire avait été condamné par la cour d'assises du Doubs à la perpétuité en décembre dernier pour 30 empoisonnements, dont 12 mortels de patients, lorsqu'il exerçait dans les cliniques de Besançon entre 2008 et 2017, des faits qu'il conteste. Place aux épreuves de spécialité aujourd'hui. Plus de 530 000 élèves de terminale générale et technologique passent le bac depuis hier. Selon la matière, l'épreuve se terminera à 11h, 11h30 au midi. Et puis bien sûr du football, car c'est le grand jour. 3 ans et demi après sa défaite en finale face à l'Argentine, l'équipe de France retrouve la Coupe du Monde ce soir face au Sénégal. France-Sénégal, c'est à suivre à partir de 21h.

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1: Et si votre café chauffait votre maison? Tout de suite, votre chronique innovation. Chaque matin, des milliers de personnes boivent un café. Et chaque matin, le même déchet finit à la poubelle, le marc de café. Un geste anodin, sauf qu'à l'échelle mondiale, cela représente des millions de tonnes de déchets qui produisent des gaz à effet de serre lorsqu'ils sont enfouis. Pour répondre à ce problème, des chercheurs de l'université agricole de Shenyang, en Chine, ont développé une idée surprenante, transformer le marc de café en matériaux isolants pour les bâtiments. Concrètement, le marc est d'abord séché, puis chauffé à très haute température. Cette étape le transforme en une sorte de charbon végétal très poreux. Pourquoi est-ce important? Parce qu'un bon isolant thermique doit emprisonner de l'air. Plus il contient de petites cavités, plus il limite les échanges de chaleur. Les chercheurs ont ensuite mis au point un procédé qui permet de conserver ces structures poreuses lors de la fabrication du matériau final. Résultat, un isolant dont les performances se rapprochent de celles de certains produits déjà utilisés dans le bâtiment, comme le polystyrène expansé. L'avantage, c'est qu'on valorise un déchet déjà produit en très grande quantité tout en réduisant l'utilisation de matériaux issus du pétrole, une solution qui s'inscrit pleinement dans l'économie circulaire. Pour l'instant, cette innovation en est encore au stade de la recherche. Des tests supplémentaires sont nécessaires pour vérifier sa résistance à l'humidité, au feu ou encore au vieillissement, mais elle pourrait à terme offrir une nouvelle vie à notre café.

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1: On se retrouve pour les manifestations à venir. Demain, on vous donne rendez-vous pour un karaoké kids organisé par Le Repère. C'est un rendez-vous à la médiathèque La Locomotive de Viche de 16h à 18h pour les jeunes de 6 à 16 ans et l'entrée est gratuite. Ce jeudi, on fête la musique à Salle au Hall du Marché. À partir de 17h30, venez valser avec Chantal Brion. Fêtez le collectif avec les oiseaux de trottoir et vous pourrez pousser la chansonnette avec Corinne et la chorale. Boissons, tartes flambées, knack et crêpes, c'est sur la place derrière la mairie. Dépoussiérez vos chaussures, préparez votre gourde, les sentiers plaisir reprennent à partir du 19 juin. Pour la 37e année consécutive, une soixantaine de bénévoles passionnés de la vallée enfilent leurs chaussures de marche pour vous emmener en vadrouille. C'est gratuit, sans inscription et pour tout public. Cet été, on marche autrement. L'édition 2026 est placée sous le signe du pastoralisme, thème de l'année internationale décrétée par l'ONU. Pâturage d'altitude, troupeaux, biodiversité, pratiques ancestrales, la vallée de la Bruche a des choses à vous raconter sur ces paysages façonnés par des siècles de vie pastorale. Ce qu'ils vous ont préparé, c'est 117 sorties de mi-juin à début septembre. Le programme complet est disponible sur valledelabruche.fr ou sur randobruche.fr. Vous pourrez aussi retrouver la version papier du livret sur demande à l'Office du Tourisme. Alors laissez-vous tenter et vous, quel sera votre sentier ou vos sentiers plaisir cet été ? La mairie de Rotteau a le plaisir de vous convier à sa matinée de nettoyage le samedi 20 juin à 8h à l'aire de jeu de la place du marché. Au programme nettoyage des rues, ramassage des déchets, désherbage, l'objectif étant de faire le maximum pour rendre la ville plus propre et plus agréable à regarder. Pensez à porter vos gants et un gilet haute visibilité. À midi, une collation et boisson sera offerte par la mairie. C'est sur inscription, vous pouvez contacter la mairie ou directement remplir le formulaire en le scannant et vous pourrez déposer votre talon réponse dans la boîte aux lettres de la mairie. La Clinquette fête la musique. Samedi 20 juin de 18h à 23h, concert Folking Red. Il y aura la scène Slam et DJ Slimer. Le dimanche de midi à 18h, scène ouverte à toutes et tous. Entrée libre, bar et pizza au feu de bois. C'est à La Clinquette. On poursuit les fêtes de la musique cette fois-ci à Schirmeck. Ce samedi 20 juin dès 18h, rendez-vous place du marché, entrée libre, buvette et restauration. Vous retrouverez notamment Fred Gutzmann, Jeffrey Enox Gang ou encore Switch avec des reprises rock. On poursuit les fêtes de la musique à Rotteau, organisées par l'Harmonie Fanfare et Rotteau en fête. Samedi 20 juin dès 19h, animation par Duo Évasion, Brass Musique et ESM Brass. C'est à la place du Royal, il y aura des tartes flambées, des sandwichs et une buvette sur place. À Plaine, c'est Récré Loisirs qui organise la fête de la musique. Ambiance dès 19h, il y aura buvette et tarte flambée, le concert du groupe Pop Rock entre parenthèses à 20h et les bénéfices de la buvette seront reversés à l'école de Plaine afin d'aider au financement d'un projet scolaire. On poursuit la fête de la musique devant la caserne des sapeurs-pompiers de Viche le 21 juin à partir de 18h. Ce sera DJ Sébastien Faure au platine et c'est organisé par les sapeurs-pompiers et l'AAPPMA de Viche. Restauration et buvette. Cap Danse en scène, un voyage entre mouvement et émotion. C'est l'association Scène et Danse qui vous présente son gala. C'est le 20 juin à 19h au Dôme de Moutsic. La soirée sera suivie d'un groupe Restart qui sera là pour animer. Buvette et tarte flambée, 12€ par adulte, 8€ pour les 6 à 14 ans. C'est gratuit pour les moins de 6 ans. Alors rendez-vous avec l'association Scène et Danse section Rotteau. Venez partager un moment unique autour de la danse, placé sous le signe de la convivialité et de la bonne humeur. D'ailleurs, j'ai deux entrées à vous faire gagner, alors restez bien à l'écoute. La paroisse protestante de Rotteau vous invite à sa kermesse le dimanche 21 juin dans le jardin du presbytère. Il y aura un apéritif à 11h30, à 12h30, repas avec jambon en croûte, crudités, dessert et café au tarif de 20€. Tout au long de l'après-midi, buvette et pâtisserie, jeux de quilles, stand de couture et tombola. Le ciné débat Bruche, société et environnement. Le prochain, c'est le 26 juin à Bourbruche, à la ferme du Nouveau Chemin. À 18h, balade en forêt commentée par l'ONF et le groupe Tétra Vosges. À 19h30, tarte flambée à la ferme. Et à 21h30, la projection gratuite de Première Loge, le documentaire de Vincent Chablos qui vous invite à observer les cavités au cœur des troncs et apprivoiser des histoires qui se jouent dans nos vieilles forêts. La projection se fera dans le hangar de la ferme. Des bancs seront à disposition, mais n'hésitez pas à prendre des chaises de camping, des polaires et des plaids pour plus de confort. On poursuit avec la locomotive, l'apéro Summer Blind Test, c'est le 26 juin à 20h. Entre amis ou en famille, constituez votre équipe et venez tester vos connaissances musicales. C'est à partir de 10 ans, la réservation est souhaitée, chacun peut apporter quelque chose à boire ou à grignoter. Je termine avec l'Italie qui s'invite à l'MJC de Baramba pour la Dolce Zumba le samedi 27 juin. Le spectacle a lieu à 20h, ouverture des portes à 19h30, il y aura une petite restauration sur place. Voilà pour les prochaines manifestations. Si vous avez besoin d'un renseignement, n'hésitez pas à les retrouver sur le site radio-rcb.fr dans l'onglet événements. On s'écoute MC Solar avec Caroline. Je vous retrouve juste après pour vous faire gagner vos entrées pour la représentation de Scène et Danse.

MC Solar avec son titre Caroline. On va reprendre avec Laura Branigan et Self Control. Mais surtout, il est l'heure pour vous de gagner vos entrées pour Scène et Danse, Cap Danse en scène. Venez partager un moment unique autour de la danse, placé sous le signe de la convivialité et de la bonne humeur. Ça va réunir petits et grands autour d'une même passion à travers une diversité de styles et de musique. Chaque chorégraphie est une invitation à ressentir, vibrer et s'évader entre énergie, douceur et émotion. Sur scène, le plaisir de danser se transmet naturellement, créant une atmosphère chaleureuse et accessible à tous. Plus qu'un simple spectacle, c'est un moment de partage, de sourire, d'émotion et à vivre ensemble. On vous rappelle que ce spectacle, c'est le 20 juin à 19h au Dôme de Mutzig. Et pour gagner vos entrées, je vous demande simplement d'où est originaire l'association Scène et Danse que vous retrouverez sur scène. D'où est originaire l'association Scène et Danse que vous retrouverez sur scène? Si vous avez la réponse, 03 88 97 89 39. Bonne chance à tous!

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Bonjour à tous. Pour l'Iran, mettre fin à la guerre au Liban est la question la plus importante de l'accord avec Washington. Le chef de la diplomatie iranienne a encore insisté ce matin sur la question du conflit libanais. Les Iraniens ont également annoncé le probable début de discussions approfondies avec les États-Unis vendredi, jour prévu de la cérémonie de signature du protocole d'accord trouvé entre les deux pays après plus de 3 mois d'affrontements. La guerre en Iran, qui reste au cœur des préoccupations du G7, organisé en ce moment à Évian, un déjeuner de travail est consacré aujourd'hui aux crises au Moyen-Orient, en présence de l'Égypte, des Émirats arabes unis et du Qatar. Et hier, Donald Trump a assuré que le détroit d'Ormuz serait complètement ouvert vendredi. Mais avant, une réunion sur l'Ukraine a débuté ce matin avec la participation de Volodymyr Zelensky et de Donald Trump. L'objectif pour le président ukrainien, tenter de remettre la guerre en Ukraine au cœur des discussions internationales. Dans le reste de l'actualité, c'est une journée historique au Sénat pour les Réunionnais de la Creuse. Après l'Assemblée nationale, il y a près de 5 mois, c'est au tour des sénateurs d'examiner aujourd'hui une proposition de loi visant à réparer le préjudice subi par les 2000 mineurs réunionnais transplantés dans l'Hexagone entre 1962 et 1984. 665 millions d'euros supplémentaires pour le développement de l'intelligence artificielle, c'est ce que va investir la France, selon aujourd'hui le Premier ministre Sébastien Lecornu. Une annonce qui intervient à la veille de l'ouverture à Paris du salon Vivatech dédié aux nouvelles technologies. Le dépistage au cadmium remboursé à partir d'aujourd'hui. Seules les personnes qui habitent un territoire pollué ou qui sont surveillées en raison d'une intoxication liée à leur lieu de résidence pourront en bénéficier. Ce dépistage sera pris en charge à 60% par l'assurance maladie, le reste par la complémentaire santé. Et puis c'est le jour J pour l'équipe de France de football. Les Bleus entrent en lice dans le mondial ce soir et affrontent le Sénégal, coup d'envoi à 21h. Côté équipe, Didier Deschamps devrait aligner la même composition que lors des derniers matchs. Excellente fin de matinée à tous. Ça.

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2: Aujourd'hui, on vous propose un dessert, des muffins chocolat courgette. Prête en 20 minutes seulement, cette recette savoureuse de muffins au chocolat cache un ingrédient surprenant, la courgette. Cette dernière rend la texture du gâteau très fondante, sans pour autant dénaturer son goût. Des petits gâteaux individuels qui feront le bonheur des petits comme des grands enfants à l'heure du brunch ou du goûter. Pour 6 muffins, il vous faudra 80 g de chocolat noir, 70% de cacao minimum, 1 œuf, 30 g de sucre complet de canne, 80 g de courgettes épluchées, 25 g de farine de riz, 1 cuillère à café de levure chimique et si vous le souhaitez, une poignée de noix écrasées. Pour la préparation de la recette, préchauffez votre four à 180 degrés, thermostat 6. Faites fondre le chocolat noir au four, au micro-ondes ou au bain-marie. Dans un saladier, fouettez les œufs et le sucre. Épluchez la courgette, râpez-la finement, puis ajoutez-la à la préparation ainsi que le chocolat fondu. Ajoutez ensuite la farine de riz, la levure et éventuellement vos noix écrasées. Mélangez le tout. Versez le contenu dans des moules à muffins, puis enfournez pour 10 minutes de cuisson. À servir tiède ou froid selon vos préférences. Petit conseil, la farine de riz a pour avantage d'apporter une texture plus légère à cette recette. Néanmoins, vous pouvez la remplacer par une autre farine de votre choix. Je vous rappelle les ingrédients pour ces muffins chocolat courgette. 80 g de chocolat noir à 70% de cacao minimum. 1 œuf, 30 g de sucre complet de canne, 80 g de courgettes épluchées, 25 g de farine de riz, 1 cuillère à café de levure chimique et une poignée de noix si vous le souhaitez. Et très bon appétit !

Bonjour à tous, on ouvre cet agenda avec la fête de la musique à Roto. Venez célébrer la musique dans une ambiance conviviale et festive ce samedi à partir de 19h sur le parvis du cinéma Le Royal. Au programme pour animer la soirée, écoutez Duo Évasion, la Brasse Musique ou encore l'ESM Brasse. Musique live, bonne humeur et moments partagés seront au rendez-vous. Restauration et buvettes seront aussi proposées sur place pour profiter pleinement de la soirée. Retrouvez aussi la fête de la musique à Salles ce jeudi à partir de 17h30 sous la halle du marché et sur le parvis derrière la mairie, au programme de la danse au son de l'accordéon avec Chantal Brion, championne du monde d'accordéon musette, la venue du collectif Les Oiseaux de Trottoir, des musiciens en tournée à vélo et un grand moment de chant partagé avec Corinne et la chorale Pousser la chansonnette. Pour plus d'informations, fête de salle@gmail.com. Et demain, le karaoké Kids à Vich ouvre ses portes de 16h à 18h à la médiathèque La Locomotive. Le repère organise un moment joyeux et musical pour les enfants et les jeunes de 6 à 16 ans. Venez chanter vos chansons préférées, vous amuser entre copains et copines et profiter d'une ambiance pleine d'énergie. Et c'est gratuit. Plus d'informations, www.le-repère.org. Que diriez-vous d'identifier des plantes et de fabriquer votre baume à partir d'une recette simple? C'est l'atelier fabrication d'un baume végétal à Lièvre ce dimanche à 10h. Parcourez le site de la ferme d'Argentin. Le tarif est de 15€ pour les adultes et de 12€ pour les enfants. Pensez à vous inscrire. Pour plus d'informations sur cette activité, rendez-vous sur le site ferme-argentin.com. Ce samedi, c'est la fête de la musique à Schirmeck. L'association Le Repère vous propose de se retrouver à partir de 18h sur la place du marché pour une soirée musique live en plein air, pensée comme un vrai moment de partage au cœur de la ville. Profitez et la règle, l'entrée est libre, buvette et petite restauration vous attendront aussi sur place. Plus d'informations sur www.le-repère.org. Merci d'être avec nous, tout de suite retour de la musique.

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0: à toutes et tous. À la une, le G7 à Évian, en Haute-Savoie, avec ce matin une réunion de travail sur la paix en Ukraine et la sécurité en Europe. Le président ukrainien Volodymyr Zelensky est sur place, reçu par Emmanuel Macron aux côtés notamment de Donald Trump. L'Ukraine espère obtenir davantage de soutien des États-Unis pour faire face à la guerre de la Russie. Et puis l'autre gros dossier de ce sommet, c'est l'accord avec l'Iran pour mettre fin à la guerre. Avec ce midi un déjeuner de travail avec plusieurs pays invités, dont le Qatar et l'Arabie Saoudite. Aujourd'hui, le chef de la diplomatie iranienne indique que les discussions sur l'accord final avec les Américains devraient débuter vendredi. Donald Trump, lui, assure que vendredi, le pétrole coulera de nouveau pour le monde. Et en France, cet accord doit être un signal de relance, selon le ministre de l'Économie. Roland Lescure rappelle que les aides du gouvernement sont maintenues, notamment celles pour les grands rouleurs versées à partir de demain. 667 000 personnes vont en bénéficier. Et sur les carburants, la porte-parole du gouvernement, Maud Bréjon, souhaite que les baisses soient impactées au prix à la pompe aussi vite que les hausses l'ont été. 665 millions d'euros d'investissements supplémentaires pour développer l'intelligence artificielle en France, annonce ce matin du Premier ministre Sébastien Lecornu, qui souhaite que cette révolution profite aux Français et renforce nos services publics. L'État va notamment généraliser un assistant conversationnel pour tous les agents publics. Plus de 100 000 billets de train à prix réduit mis en vente aujourd'hui pour le mois d'août. Cela concerne les TGV Inouï avec des voyages à partir de 19 euros. La SNCF indique vouloir soutenir le pouvoir d'achat des Français. L'opération de vente flash dure jusqu'à jeudi. Et puis c'est le jour J pour les Bleus. L'équipe de France débute son mondial ce soir. Premier match face au Sénégal, finaliste de la dernière Coupe d'Afrique des Nations. C'est à 21h au MetLife Stadium de New York devant plus de 80 000 spectateurs. On suivra aussi l'autre rencontre du groupe I entre les prochains adversaires des Bleus, Irak-Norvège à partir de minuit. Bonne journée.
1: Merci pour ce flash d'information. Bon appétit à tous. À 12h15, c'est la chronique de l'emploi dans la vallée. À 12h30, ne manquez pas l'interview réalisée pour le marché des créateurs. C'était ce week-end du côté de Plaine. Je vous retrouve après 14h pour nos infos locales et l'activité associative. À 13h, ne manquez pas l'émission Allo Naturo en compagnie de Pauline. Très bonne écoute et belle journée sur RCB.

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0: Les postes à pourvoir chez Camo Emploi. On recherche un serveur à Natzwiller pour un contrat intérimaire. Ce poste est à pourvoir en remplacement maladie dans un premier temps, du mercredi midi au dimanche soir, de 11h30 à 14h et de 18h à 22h selon le planning. Vos missions, accueillir les clients, assurer leur installation en salle et présenter la carte. Les conseiller dans leur choix de plats et de boissons. Prendre les commandes, assurer le service à table avec courtoisie et dynamisme. Réaliser le dressage des tables et participer à la mise en place complète de la salle avant le service. Vous contribuez au maintien de la propreté de l'établissement et assurez ponctuellement la plonge des verres. Vous gérez aussi l'encaissement des clients, issus d'une formation en restauration. Vous justifiez d'une expérience réussie de minimum 1 an sur des fonctions similaires. Rigoureux et dynamique, vous maîtrisez parfaitement les techniques de service et êtes apte à travailler dans l'urgence tout en étant efficace et capable de tenir une certaine cadence en fonction des flux d'activité. Votre bon relationnel, votre courtoisie et votre motivation sont vos principaux atouts pour répondre efficacement aux exigences du métier. On recherche un cuisinier à Dorlisheim pour un contrat intérimaire. Ce poste est à pourvoir en tant que saisonnier avec des horaires de 10h à 14h30, puis de 17h30 à 22h30 environ, selon un rythme de 4 jours travaillés suivi de 2 jours de repos, incluant un week-end complet non travaillé toutes les 6 semaines. Vos missions, concevoir des recettes et élaborer des menus en lien avec l'équipe de cuisine. Dresser les plats pour le service dans le respect des exigences de présentation. Gérer le timing de préparation. Contrôler la qualité des produits. Garantir le respect des normes d'hygiène et de sécurité alimentaire. Également gérer l'approvisionnement des matières premières et participer à l'entretien et au maintien de la propreté du poste. Issu d'une formation dans ce domaine, vous justifiez d'une expérience réussie de minimum 3 ans. Passionné par les métiers de bouche, vous maîtrisez parfaitement les recettes de base ainsi que les principes de cuisson et de conservation des aliments. Dynamisme, rigueur et réactivité sont 3 qualités essentielles qui vous sont reconnues. 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

0: Bonjour, c'est Pierre. Bienvenue dans le Pays d'ici, votre émission d'actualité locale. Ne manquez pas l'occasion de découvrir et partager les histoires qui animent votre vallée. 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Le week-end dernier, la commune de Plaine a vibré au rythme du terroir, de la création et de la convivialité. Vous l'avez peut-être manqué ou vous y étiez sûrement. L'association Aïdé Nature organisait son désormais incontournable marché des producteurs et artisans locaux. Un événement festif qui a rassemblé habitants et curieux autour d'une ambition commune, recréer du lien et valoriser notre territoire. Sur place, nous avons rencontré sa présidente, Joël, elle nous rappelle les valeurs fondamentales qui ont donné naissance à ce projet.
1: Bonjour Pierre, Joël, présidente de l'association Aïdé Nature.
0: Bonjour Joël, on sent ici une énergie incroyable. Rappelez-nous un peu la jeunesse de ce marché et les valeurs qui animent l'association Aïdé Nature aujourd'hui. Qu'est-ce qui vous a poussé à lancer cette dynamique à Plaine et dans les environs ?
1: Alors on a lancé ce marché, on est à la cinquième année, on a trouvé que ce serait bien de créer du lien dans la vallée et de faire des choses qui animent un petit peu la vallée, qui mettent en valeur les producteurs et artisans locaux et qui font que les gens se retrouvent et passent du bon temps.
0: Alors le programme de ce week-end est d'ailleurs très riche avec deux ambiances bien distinctes entre le samedi et le dimanche. Comment s'organisent ces deux journées pour les visiteurs ?
1: Alors le samedi est plus axé sur l'artisanat, avec nourrissage des animaux de la ferme, il y a quelques animations. Et le dimanche en fait, le samedi on fait à manger, et l'association fait à manger, et le dimanche est plus axé sur la mise en valeur des produits locaux. On met à disposition des barbecues, les gens peuvent acheter leurs produits et les cuire sur place, voilà.
0: Justement, au-delà de la fête, ce week-end était aussi l'occasion de rappeler l'importance d'un engagement quotidien, le manger local. À l'association, vous défendez fermement cette approche. Concrètement, pourquoi est-ce devenu si important aujourd'hui de réduire le transport des aliments et de privilégier nos producteurs français ?
1: Alors effectivement, on privilégie le manger local. Alors autant nos burgers aujourd'hui, c'était des burgers de sangliers locaux de chasse locale. Et demain, ce sera nos artisans locaux qui pourront vendre leurs produits. Et on est très engagés à travers aussi d'autres associations pour le bien manger local. Alors pour réduire les trajets, pour réduire la pollution, pour développer aussi les savoir-faire de nos régions, pour avoir pour valoriser les producteurs qui font ça très bien et en fait pour arriver à les faire vivre de leur travail quoi.
0: Un message qui résonne tout particulièrement lorsque l'on arpente les allées de ce marché, entre l'enclos des animaux de la ferme qui a fait le bonheur des enfants et les odeurs de grillades des barbecues partagés le dimanche. Nous sommes allés à la rencontre de ceux qui font vivre ce terroir. Premier arrêt chez un boucher, charcutier, traiteur et restaurateur à la tablée de mon enfance. Bonjour Adrien.
2: Bonjour, bonjour.
0: Alors vous êtes le gérant du restaurant et de la boucherie La Tablée de mon enfance à Foudet, c'est bien ça ?
2: C'est bien ça, oui, c'est bien ça.
0: Alors vous êtes présent ici sur ce marché des créateurs et artisans, ici à Plaine. Décrivez-nous un petit peu votre stand, qu'est-ce que vous vendez ?
2: On va vendre surtout notre savoir-faire au niveau de la charcuterie, au niveau un petit peu traiteur. Et un peu se faire connaître aussi dans le coin là, même si voilà, je pense qu'on est un peu connu maintenant. Ça fait 4 ans le restaurant, 2 ans la boucherie. Les deux fonctionnent très bien ensemble, mais ça fait toujours du bien un petit peu de pub à droite à gauche.
0: Alors vous faites beaucoup de produits transformés en fait et artisanaux en fait.
2: Oui c'est ça, en fait on va transformer nos produits à 100%, enfin du moins le plus possible, du saucisson, pâté en croûte, terrine, on va vraiment essayer de proposer le plus de fait maison possible et à prix abordable.
0: Alors ces produits se retrouvent aussi bien donc en boucherie, donc à la vente directe, également sur la carte du restaurant.
2: Voilà c'est bien ça, on va autant vendre le faux filet à côté, la boucherie qui est à droite du restaurant, autant vendre le faux filet là-bas que de le vendre au restaurant, ou le cordon bleu, ou les terrines, ou le pâté en croûte.
0: Voilà, la tablée de mon enfance, est-ce qu'il y a des souvenirs qui vous ont marqué justement ? Est-ce que le nom de ce restaurant est lié à des souvenirs d'antan, de plats cuisinés, de vos grands-parents.
2: Oui, en fait, voilà, c'est ça. Le nom est arrivé parce qu'en fait, ben, toute mon enfance a été mon apprentissage. Donc, en fait, pour moi, ça semblait logique de le mettre dans le nom de ma société. Et puis voilà, en fait, ça continue comme ça parce que l'entreprise est familiale aussi. Il y a ma maman, il y a ma sœur, il y a ma copine aussi qui est là. Donc l'association de tout fait que voilà pourquoi le nom aujourd'hui.
0: Alors c'était assez audacieux finalement de réouvrir une boucherie dans un petit village comme celui de Foulay, alors qu'on le sait dans les autres villages du bord de la Roche, ben, les commerces ont totalement disparu. C'était quand même un pari un peu fou, non ?
2: Ouais, c'était pas évident de se dire qu'on allait créer, surtout qu'on est parti d'un garage neutre en fait, hein. C'était un garage qu'on a bien aménagé en boucherie, et en fait on voyait pas trop le fait de pas le faire, parce qu'en fait on allait de toute façon faire du pâté en croûte, des terrines pour le restaurant, donc on s'est dit qu'on ouvre la boucherie ou pas à côté, dans l'absolu ça n'aurait pas grande conséquence pour notre travail, à part ben, travailler plus, hein. mais l'association des deux, c'était pour nous une évidence que voilà.
0: Et pourtant déjà beaucoup de clientèle qui viennent vous voir. Est-ce que au niveau des tarifs achetés local, c'est plus cher?
2: Pas obligatoirement, après ça a le coût que ça mérite en fait, tout simplement, hein. Ça a le coût que ça mérite, mais après nous on arrive à toujours avoir un juste équilibre pour que les gens viennent se faire plaisir sans pour autant que ça fasse mal au porte-monnaie, parce qu'on sait que la vie d'aujourd'hui elle est pas évidente, c'est pas évident pour tout le monde, et on essaye d'être juste et d'avoir des prix justes, et je pense que les gens le ressentent bien quand ils viennent chez nous. La preuve, ils viennent toutes les semaines, c'est que ça fait... C'est à juste prix, en fait, tout simplement, du produit que ça vaut.
0: Alors, quelle est votre spécialité ?
2: On va plus se fonder sur la charcuterie. On va être beaucoup plus charcuterie que boucherie, même si on aime aussi vendre de la viande, attention, hein. Mais on va plus s'éclater dans une charcuterie, on va beaucoup plus s'éclater qu'avec un morceau de viande. Je dis pas qu'on peut pas s'éclater, mais on va beaucoup plus s'amuser sur une charcuterie, merguez, chipot, avoir plusieurs sortes de chipot, etc. Et puis voilà.
0: Alors, au bas de la Roche, on tuait le cochon à l'époque, et le plat favori, et c'était le prescope. Est-ce que vous en faites ?
2: Oui, on en fait. Marche plutôt bien, on le vend par pot, voilà, fromage de tête de 200 grammes. Et tête salée, ensuite cuit, et après remis en gelée, et puis voilà, vendu en pot, et vendu soit en entrée, soit à la boucherie, soit au restaurant, voilà.
0: Oui, ça c'est un plat typique qui était mangé au bas de la Roche, et puis qui rappelle forcément des souvenirs d'enfance. Merci beaucoup Adrien.
2: Merci à vous, et puis à bientôt.
3: Quelques stands plus loin, ce sont des artisans créateurs qui exposent leur savoir-faire, des objets éphémères, originaux, reflets d'une passion partagée. Rencontre à présent avec la brasserie artisanale et familiale de Russe.
0: Bonjour Christine. Alors vous êtes la maman. Cette brasserie existe depuis quand ?
4: Depuis 2020 ou 2021. Pendant le Covid, ils ont commencé à brasser pour occuper les 10 doigts.
0: D'accord, et aujourd'hui je vois une multitude de bouteilles sur votre stand.
4: D'où le nom de la première.
0: Ah, d'où le nom de la toute première bière brassée qui s'appelle ?
4: La Confinée.
0: La Confinée. Alors il y en a plusieurs, il y en a d'autres. Alors on a parmi ces bières la Mystireuse, on a la Fraîche. Quelle est la plus grande des spécialités ? Alors la Grizzly Blue, ce sont des bières blanches, brunes ?
4: Blanches, brunes, blondes.
0: D'accord, et donc
4: noire.
0: Noir, donc toute forme, un petit peu tout. Donc est née cette passion du brassage durant la Covid.
4: Oui, c'est ça.
0: C'est tout un art, hein, de faire de la bière.
4: Oui, c'est le fils qui brasse.
0: C'est le fils qui brasse. Alors comment on procède en fait pour le brassage de la bière ?
4: Oh, c'est un peu compliqué pour moi, il faut dire. Non, il moule le grain, il cuise la bière. Après, il va fermenter.
0: Comment il arrange les saveurs d'une bière à l'autre et...
4: C'est le houblon. Le type de malt.
0: La quantité peut-être.
4: Oui, la quantité aussi, oui.
0: Donc c'est tout un art.
4: Un
0: en fait.
4: Art, je dis, moi je brasse pas.
0: Donc ils sont
4: totalement. Je regarde seulement.
0: Et vous consommez peut-être.
4: Un petit peu.
0: Modérément, évidemment. Il y a plusieurs bières de différents goûts. Et puis donc on peut retrouver donc ces bières en vente directement à la brasserie.
4: Directement à la brasserie, mais on n'a pas vraiment d'horaire. C'est quand maman est à la maison, la brasserie est ouverte.
0: D'accord.
4: On peut les trouver au Super U de Russe, à l'Intermarché à Schirmeck. J'ai à l'office de tourisme à Schirmeck. J'ai ma maman au restaurant, chez Una.
0: Eh bien, on goûtera cette bonne bière. Je crois qu'il y a l'embarras du choix avec plein de bières différentes.
4: En ce moment, il y a 8 sortes.
0: 8 sortes et la toute dernière qui va te sortir.
4: La dernière qu'il a fait, qu'il a inventée, c'est la Grizzly Blue.
3: La Grizzly Blue. Et à la base de quoi ?
4: C'est une petite blonde aux couleurs du Racing.
3: Petite blonde aux couleurs du Racing. Eh bien, on va la goûter.
4: Club de supporters de Barenbach.
3: D'accord, ok. Qui l'a commandée ou...
4: Qui l'avait une fois commandée. Et vu qu'elle plaît bien, on continue à la produire.
3: Ah, d'accord, ok. Donc, c'est vraiment une production locale.
4: Oui, locale.
3: Eh bien, merci beaucoup.
4: Merci.
3: Un grand bravo aux organisateurs, aux bénévoles et à tous les artisans et producteurs qui font battre le cœur de notre région. Si vous avez manqué cette édition, pas de panique, le rendez-vous est déjà pris pour la prochaine. En attendant, continuez à soutenir vos producteurs locaux. Merci de nous avoir suivis et à très vite pour un nouveau reportage sur RCB.

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2: Bienvenue sur RCB, nouvel épisode de Allo Naturo en compagnie de Pauline et de Marie-Christine.
3: Bonjour Tamara.
4: Bonjour Tamara, bonjour à toutes et à tous.
2: Aujourd'hui, c'est une émission spéciale cueillette ou récolte pour laquelle nous avons invité Marie-Christine du Jardin de Gribouille, spécialiste des plantes sauvages comestibles. De quoi allez-vous nous parler aujourd'hui, les filles ?
3: On va vous parler de ce beau fruit qu'est la pomme.
4: Donc oui, je vais vous parler de l'intérêt de la pomme en phytothérapie, comme d'habitude. Et Marie-Christine, toi, tu as aussi plein de choses à nous apprendre aujourd'hui sur la pomme par notre chère Hildegarde de Bingen. Donc qu'en dit-elle ? Et aussi sur le plan botanique ou même historique, est-ce qu'il y a des choses particulières à nous dire ?
3: Oh oui, l'existence des pommes remonte vraiment à la nuit des temps. Il y a plus de 3000 ans, ce fruit était déjà consommé par les Chinois. Les Romains et les Grecs excellaient dans la culture de certains arbres et ils l'ont diffusé dans tout l'Empire. Au Moyen-Âge, les pommiers sont cultivés dans les monastères. C'est un arbre des climats tempérés. C'est grâce à ces différentes greffes et techniques de production qu'à l'heure actuelle, il existe tant de variétés. Mais le pommier domestique est un hybride issu du pommier sauvage qu'on rencontre aussi dans la nature, particulièrement dans le Vaucluse. Il est de la famille des rosacées.
4: Et tu peux commencer par nous dire ce qu'en dit Hildegarde.
3: Oui, tout à fait. Elle écrit dans le Physica au chapitre 1 du livre des arbres « Le fruit de cet arbre est léger et peut se digérer facilement. Cru, il ne fait pas de mal aux bien portants. Quant aux malades, elles leur font du mal si elles sont crues, parce qu'ils sont déjà faibles par eux-mêmes. Mais cuites, elles sont bonnes pour tous les malades, comme pour les bien portants. Quand elles ont vieilli et que leur peau s'est racornie, elles sont bonnes à manger, même crues, pour les malades et les bien portants. » Et je peux rajouter d'ailleurs que j'en ai fait l'expérience, hein, je ne supportais plus les pommes. Effectivement, quand je prenais des pommes qui sont déjà un peu flétries, hein, où il y a tout le jus, le sucre de la pomme qui a disparu, et à ce moment-là, mes intestins les supportent. Hein. Donc vraiment, pensez quand on ne les supporte pas à les manger quand elles sont un petit peu flétries, comme elle le dit.
4: En fait, c'est drôle parce que ça rejoint la médecine chinoise traditionnelle et aussi tout ce qui est lié au shiatsu, aux médecines japonaises aussi, parce qu'ils font vraiment selon les déséquilibres, etc., des méridiens de l'alimentation, du cru,
3: tout à fait. Mais il y a énormément de points communs avec la médecine chinoise, ouais. Hein, tout à fait.
4: Et elle utilise donc la pomme comme remède.
3: Aussi, oui, tout à fait. Elle dit que si on souffre de la maladie du foie ou de la rate ou de migraines dans la tête, on prendra la première pousse de sève d'un pommier qu'on mettra dans du baume avant de faire chauffer le tout. On en boira au coucher, à répéter souvent et on se portera mieux. On l'utilise aussi en gémothérapie d'ailleurs, n'est-ce pas Pauline ?
4: Oui, en gémothérapie, c'est le macérat qui convient à la femme, plutôt la femme jeune, mais c'est vraiment le macérat de la femme. Et il est très intéressant en première intention pour tout ce qui est mot autour de la féminité, de la femme, etc.
3: Eh bien, à toi alors la parole maintenant pour nous faire découvrir toutes les propriétés et indications de la pomme.
4: Donc la pomme participe à la régulation du poids. C'est un fruit idéal pour les personnes qui ont du diabète de type 2 et les personnes qui ont du cholestérol ou des triglycérides trop élevés. Elle aide à la digestion. C'est l'aliment du sportif et manger des pommes entières sert à éviter les caries. Elle a des propriétés antioxydantes, hypocholestérolémiantes et digestives. Et donc pourquoi elle aide à la régulation du poids ? C'est parce qu'elle est faible en calories tout en possédant une densité nutritionnelle haute. Elle contient beaucoup de fibres qu'on appelle les pectines et qui donnent de la satiété et régulent l'absorption des sucres et des graisses. Elle est en effet pauvre en lipides et en glucides.
3: Et comment expliquer alors l'intérêt de la pomme pour les diabétiques ?
4: Parce que la pomme, elle contient peu de saccharose et de glucose. Son sucre principal est le fructose. Et la pomme est surtout riche en fibres, ce qui régule l'absorption des sucres et donc lui confère un index glycémique et insulinique bas. Elle est également riche en polyphénol. Donc tout ceci combiné fait qu'elle agit sur la prévention du diabète de type 2, mais aussi sur l'équilibre glycémique des personnes souffrant de cette maladie. Elle aide aussi à la digestion, car la richesse en fibres et l'action des polyphénols participent au bon fonctionnement intestinal. La pectine, principale fibre contenue dans la pomme, forme un gel épais qui facilite la digestion tout en agissant sur la flore intestinale.
3: Ok, alors tu nous disais aussi que la pomme, c'est un bon aliment pour le sportif. Pourquoi en fait ? Car elle contient beaucoup d'eau ?
4: Tu as raison, oui, la pomme est l'un des fruits les plus riches en eau. Elle contient environ 85% et elle participe ainsi à l'hydratation et à l'épanchement de la soif. Mais pas que. Consommer une pomme permet de compenser les tendances hypoglycémiques fréquentes chez les sportifs. Et d'ailleurs, le fructose a un pouvoir sucrant supérieur de 20 à 30% à celui du saccharose, ce qui lui confère un goût sucré avec un index glycémique très bas.
3: Et en quoi ça peut nous aider à avoir moins de caries ?
4: La consommation de pommes favorise la prévention des caries grâce à ses polyphénols qui diminuent l'adhérence à l'émail des Streptococcus mutans présents dans la plaque dentaire.
3: Chouette, alors je vais pouvoir poursuivre avec des recettes aux pommes sans crainte.
4: Oui, bien sûr, et tout dans la modération, hein, comme dit Hildegarde.
3: C'est vrai, t'as bien retenu. Alors des pommes, vous pouvez en faire d'un bon Grumbles, une bonne confiture aux pommes et au vin, la bonne tarte aux pommes de nos grands-mères, une compote de pommes à insérer dans la pâte feuilletée pour en faire une galette des rois, des pommes cuites au four avec la confiture de coin, mais aussi un chutney version salé sucré avec des pommes et du potiron. Excellent aussi à déguster avec du fromage. Et puis les fameux chaussons pommes, toujours appréciés pour le goûter des enfants, petits et grands d'ailleurs.
4: Et alors la confiture aux pommes et au vin, ça a l'air sympa aussi.
3: Tout à fait, c'est la recette de Mireille Sicard, une collègue des plantes sauvages. Elle la réalise avec des pommes sauvages, mais on peut aussi la faire avec nos pommes du verger. Il vous faut environ pour 500 g de pommes, un jus de citron, un quart de litre de vin rouge et un quart de litre d'eau, 500 g de sucre cristallisé.
4: Et on fait comme une confiture classique ?
3: Tout à fait, vous épluchez les pommes, vous les coupez en petits morceaux, arrosez de jus de citron, laissez un peu reposer, puis dans une bassine, vous versez les pommes, l'eau, le vin, le sucre, vous chauffez doucement, puis à ébullition, faites cuire à petit bouillon, 15 minutes, pas plus. Vous versez dans les pots à confiture, elle garnira des crêpes à merveille.
2: Merci Pauline et Marie-Christine, à très bientôt pour de nouvelles découvertes santé et gourmandes à la fois.
4: Au revoir, bonne journée à toutes et
3: à
4: tous.
3: Au revoir.
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1: Et nous sommes le 16 juin, aujourd'hui nous fêtons les Régis et les Auréliens. Et en ce 16 juin, je pourrais vous parler de la Russe Valentina Tereshkova qui devient la première cosmonaute féminine en 1963, ou de la loi Jules Ferry qui rend l'enseignement primaire gratuit en France en 1881. J'aurais aussi pu vous parler de Geronimo, le chef Apache, né en 1829. Mais le 16 juin 1971, né Lysane Parrish Crooks, alias Tupac Shakur, dans le quartier de Brooklyn à New York, de deux parents militants appartenant aux Black Panthers. Dès l'adolescente, le jeune prodige participe à des concours de rap dont il ressort toujours premier. Il signe son premier contrat avec Altron Gregory qui lui fait intégrer le groupe Digital Underground comme danseur. Il pose pour la première fois sa voix sur l'un de leurs titres et lance enfin sa carrière de rappeur. Repéré par des producteurs, il sort son premier album solo sous le nom de Tupac, puis un second. Parallèlement, il entame une carrière d'acteur et joue dans plusieurs longs métrages. En 1993, il lance le groupe Thug Life dont l'album unique et sacré disque d'or. Des démêlés avec la justice lui font passer plus d'un an en prison. À sa sortie, il enregistre le titre California Love, son plus gros succès. Il est assassiné le 13 septembre 1996 à Las Vegas, un an avant le meurtre de Notorious B.I.G., son ami devenu son rival sur fond de guerre des gangs. Un assassinat qui reste un cold case dans la salle des archives de la police de Los Angeles. La citation du jour est signée de Tupac Shakur. Ce monde est rempli de personnes fausses, mais avant de juger, assurez-vous de ne pas en faire partie.
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1: Il est 14h.
2: Bonjour à toutes et tous. Le gouvernement promet de surveiller les prix des carburants. Après l'accord pour mettre fin à la guerre au Moyen-Orient, les distributeurs étaient reçus à Bercy. Et la ministre de l'Énergie, Maud Bréjon, dit souhaiter que les baisses soient impactées au prix à la pompe aussi vite que les hausses l'ont été. Le ministre de l'Économie, Roland Lescure, confirme aussi que les aides du gouvernement sont maintenues, notamment celles pour les grands rouleurs versées à partir de demain. Et l'accord entre États-Unis et Iran est au cœur du G7 aujourd'hui. Un déjeuner de travail sur ce sujet était prévu avec les dirigeants et plusieurs pays invités, l'Égypte, le Qatar ou encore l'Arabie Saoudite. Les discussions sur le contenu de l'accord doivent débuter à partir de vendredi. Dans le reste de l'actu, ils sont accusés d'être liés à la mort de 31 migrants dans la Manche. 14 personnes seront jugées, notamment pour homicides involontaires, soupçonnées d'être liées à des réseaux d'immigration illégale. Ce naufrage qui remonte à novembre 2021 est le plus meurtrier dans la Manche. Au Sénat, l'examen cet après-midi du texte pour la réparation des enfants de la Creuse. Cette proposition de loi doit apporter des réparations mémorielles et financières pour les préjudices subis par plus de 2000 enfants réunionnais. Déplacés de force dans l'Hexagone dans les années 60, 70 et 80, notamment dans le département de la Creuse. Le texte prévoit la création d'une journée nationale d'hommage. C'est déjà fini pour Shein au BHV Marais. L'implantation dans le grand magasin parisien en novembre avait fait polémique et le partenariat va prendre fin avec la nomination d'un nouveau propriétaire. Il évoque une erreur stratégique après l'arrivée du groupe de fast fashion. Shein restera présent dans les 5 BHV en province. Et puis les choses sérieuses commencent pour l'équipe de France. Premier match de la Coupe du Monde de foot ce soir à New York. C'est face à l'équipe la plus redoutée de leur groupe, le Sénégal. On suivra aussi les prochains adversaires des Bleus avec Irak-Norvège à partir de minuit. Et puis dans la nuit, le tenant du titre, l'Argentine, qui joue contre l'Algérie. Très bon après-midi.

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1: Bonjour et bienvenue à tous ceux qui prennent l'antenne d'RCB. On se retrouve pour nos infos du jour. On démarre avec l'APE Les Écoliers qui vous invite à la fête de l'école du RPI Schirmeck-Baramba-Grandfontaine ce vendredi à partir de 16h30 à la salle des fêtes de Grandfontaine. Au programme spectacle des enfants avec leurs enseignants, il y aura aussi du cirque avec la compagnie Acrobal, petite restauration avec tarte flambée, crêpes, boissons et gourmandises et une tombola 100% gagnante. Pour la bonne organisation de l'événement, vous pouvez déjà réserver votre place de spectacle gratuitement sur Hello Asso. On poursuit avec Roto en fête qui organise la brocante et vide-grenier le 15 août à Roto de 6h à 18h. C'est 15€ les 5 mètres si vous souhaitez vous inscrire. Vous pouvez récupérer les bulletins d'inscription chez Nathalie Aubonpin à Roto ou la contacter par téléphone. Et pour les horaires de vos maisons France Service avec et sans rendez-vous à Schirmeck, il est de 14h à 16h30. Du côté de Salles, de 14h à 17h. Je termine nos infos du jour avec notre annonce de particulier, l'ouverture du dépôt gare de Roto les 20 et 21 juin, de 9h à 16h en non-stop. De bonnes affaires sont à saisir, décorations, meubles, vaisselle, outillage ou même pour le bricolage. Il y a toujours beaucoup de choix avec des petits prix et il y aura aussi des choses qui vous seront offertes. Voilà pour l'info locale. Très bonne écoute sur RCB.

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1: Pour les manifestations à venir, Karaoke Kids organisé par Le Repère. Ils vous donnent rendez-vous mercredi 17 juin de 16h à 18h à la médiathèque La Locomotive de Viche. C'est pour les jeunes enfants de 6 à 16 ans et l'entrée est gratuite. La fête de la musique à Salles au hall du marché, c'est le jeudi 18 juin à partir de 17h30. Vous pourrez valser avec Chantal Brion, championne du monde d'accordéon musette. Le collectif des oiseaux de trottoir sera sur place. Et enfin, venez fêter l'été en chantant en chœur avec Corinne et la chorale Pousser la chansonnette. Boissons, tartes flambées, knack et crêpes. On vous rappelle que c'est sur la place derrière la mairie. Dépoussiérez vos chaussures, préparez votre gourde, les sentiers plaisir reprennent à partir du 19 juin. Pour la 37e année consécutive, une soixantaine de bénévoles passionnés de la vallée enfilent leurs chaussures de marche pour vous emmener en vadrouille. C'est gratuit, sans inscription et pour tout public. Cet été, on marche autrement. L'édition 2026 est placée sous le signe du pastoralisme, thème de l'année internationale décrétée par l'ONU. Pâturage d'altitude, troupeaux, biodiversité, pratiques ancestrales, la vallée de la Bruche a des choses à vous raconter sur ces paysages façonnés par des siècles de vie pastorale. Ce qu'ils vous ont préparé, c'est 117 sorties de mi-juin à début septembre. Le programme complet est disponible sur valledelabruche.fr ou sur randobruche.fr. Vous pourrez aussi retrouver la version papier du livret sur demande à l'Office du Tourisme. Alors laissez-vous tenter. Et vous, quel sera votre sentier ou vos sentiers plaisir cet été ? La mairie de Rotteau a le plaisir de vous convier à sa matinée de nettoyage le samedi 20 juin à 8h à l'aire de jeu de la place du marché. Au programme nettoyage des rues, ramassage des déchets, désherbage, l'objectif étant de faire le maximum pour rendre la ville plus propre et plus agréable à regarder. Pensez à porter vos gants et un gilet haute visibilité. À midi, une collation et boisson sera offerte par la mairie. C'est sur inscription, vous pouvez contacter la mairie ou directement remplir le formulaire et vous pourrez déposer votre talon réponse dans la boîte aux lettres de la mairie. La fête de la musique à Schirmeck organisée par Le Repère en partenariat avec la ville. Il vous donne rendez-vous samedi 20 juin dès 18h, place du marché. Entrée libre, buvette et restauration. Il y aura notamment Fred Gutzmann pour de la composition française, Jeffrey Enoxgang pour les reprises rock, blues et country cajun, et également Switch avec des reprises rock live. La fête de la musique à Rotteau organisée par l'Harmonie Fanfare et Rotteau en fête, c'est également samedi 20 juin dès 19h, animée par Duo Évasion, Brass Musique et ESM Brass. C'est un rendez-vous qu'on vous donne sur la place du Royal à Rotteau. Il y aura des tartes flambées, des sandwichs et des boissons. Du côté de Plaine, c'est Récré Loisirs qui organise la fête de la musique, ambiance musicale dès 19h avec buvette. Il y aura des tartes flambées, le concert du groupe rock entre parenthèses à 20h et les bénéfices de la buvette seront reversés à l'école de Plaine afin d'aider au financement des projets scolaires. Ce 21 juin dès 18h, rendez-vous devant la caserne des sapeurs-pompiers de Viche. Ce sera DJ Sébastien Faure qui sera aux platines, organisé par les sapeurs-pompiers et l'AAPPMA de Viche. Restauration et buvette sur place. Formation de premier secours citoyen. Se former aux gestes de premier secours, c'est apprendre à protéger ceux qu'on aime. C'est le samedi 20 juin, de 8h30 à 17h30, rue du Général de Gaulle à La Brocque. Vous pouvez encore vous inscrire, le tarif est de 65€ par personne. Pensez à prévoir un repas tiré du sac. L'association Scène et Danse vous présente son gala, Cap Danse en scène, un voyage entre mouvement et émotion. C'est le 20 juin à 19h au Dôme de Moutzic. Ce sera suivi d'une soirée après spectacle animée par le groupe Restart. Buvette et tarte flambée, l'entrée est à 12€, 8€ pour les 6 à 14 ans. C'est gratuit pour les moins de 6 ans. Et la paroisse protestante de Rotteau vous invite à sa kermesse le 21 juin dans le jardin du presbytère. À 10h, culte en plein air. À 11h30, l'apéritif. À 12h30, un repas au tarif de 20€ avec jambon en croûte, crudité, dessert et café. Tout au long de l'après-midi, il y aura buvette et pâtisserie, jeu de quilles, stand de couture et il y aura même une tombola. C'est sans manquer le ciné-débat Bruche. C'est à Bourbruche le 26 juin à la ferme du Nouveau Chemin. Il vous propose la projection gratuite de Première Loge, un documentaire de Vincent Chabloz qui vous invite à observer les cavités au cœur des troncs pour apprivoiser les histoires qui se jouent dans nos vieilles forêts. Des 18h, balade en forêt commentée par l'ONF et le groupe Tétra Vosges. Il y aura aussi des tartes flambées à 19h30 à la ferme. L'inscription est obligatoire. La projection se fera dans le hangar de la ferme, des bancs seront à disposition. N'hésitez pas à prendre des chaises de camping, des polaires et des plaids pour plus de confort. Avec la locomotive de Viche, apéro Summer Blind Test le 26 juin à 20h. Entre amis ou en famille, constituez votre équipe et venez tester vos connaissances musicales. C'est pour les enfants à partir de 10 ans, la réservation est souhaitée et chacun peut apporter quelque chose à boire ou à grignoter. L'Italie s'invite à la MJC de Baramba pour la Dolce Zumba. C'est le samedi 27 juin. L'ouverture des portes dit 19h30, spectacle à 20h. Il y aura une petite restauration sur place. C'est organisé par la commune, Zumba et la MJC. Arus, ce 27 juin, en semi-nocturne de 16h à 22h, c'est un vide-grenier qui est organisé par le tennis de table de Russe. Il y aura aussi un salon des artisans et créateurs. Le tout avec une soirée années 80. Il y aura buvette, grillade, knack et tarte flambée. À l'établissement Oberlin à La Brocque, c'est la fête d'été, art de rue. Venez partager un moment agréable à l'établissement Oberlin le dimanche 28 juin au programme Danse hip-hop, graffiti, déambulation d'artistes, jeux et kermesse. Dès 11h, ne manquez pas le vide-grenier tout au long de la journée. Dès 13h30, les activités de kermesse pour petits et grands. Et bien sûr, restauration avec des snacks et des douceurs sucrées vous y attendent. Festivalet organise ce 28 juin une brocante à Mulbar-sur-Bruche. Elle se déroulera en extérieur. Le tarif est de 3 euros par mètre. Buvette et petite restauration tenue par l'association. Vous pouvez encore demander le bulletin d'inscription par mail à festivaletmulbar@gmail.com. Toujours pour le 28 juin, le Lions Club de Schirmeck-Haute-Bruche organise les baptêmes en voiture d'exception, prestige ou sportive. Rendez-vous entre 10h et 17h. Venez faire un tour dans une voiture d'exception, sportive ou youngtimer. Balade sur route ouverte à partir de 10 euros. Petite restauration avec barbecue et buvette. Je termine avec la paroisse de La Claquette qui organise la fête interparoissiale le dimanche 28 juin à l'église de La Claquette. À partir de 11h30, apéritifs et repas, il vous propose des tartes flambées dans la salle du foyer à côté de la médiathèque. Une tarte flambée, un dessert et un café pour 10 euros. Les réservations se font par téléphone. Voilà pour les prochaines manifestations dans la vallée. Si vous avez besoin d'un renseignement, n'hésitez pas à les retrouver sur le site radio-rcb.fr dans la rubrique événements. Je vous souhaite une belle journée sur RCB.

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1: Bonjour à tous, on ouvre cet agenda avec la fête de la musique à Roto. Venez célébrer la musique dans une ambiance conviviale et festive ce samedi à partir de 19h sur le parvis du cinéma Le Royal. Au programme pour animer la soirée, écoutez Duo Évasion, la Brass Musique ou encore l'ESM Brass. Musique live, bonne humeur et moments partagés seront au rendez-vous. Restauration et buvettes seront aussi proposées sur place pour profiter pleinement de la soirée. Retrouvez aussi la fête de la musique à Salles ce jeudi à partir de 17h30 sous la halle du marché et sur le parvis derrière la mairie. Au programme de la danse au son de l'accordéon avec Chantal Brion, championne du monde d'accordéon Musette. La venue du collectif Les Oiseaux de Trottoir, des musiciens en tournée à vélo et un grand moment de chant partagé avec Corinne et la chorale Pousser la chansonnette. Pour plus d'informations, fetedesalles@gmail.com. Et demain, le karaoké Kids à Viche ouvre ses portes de 16h à 18h à la médiathèque La Locomotive. Le repère organise un moment joyeux et musical pour les enfants et les jeunes de 6 à 16 ans. Venez chanter vos chansons préférées, vous amuser entre copains et copines et profiter d'une ambiance pleine d'énergie. Et c'est gratuit. Plus d'informations, www.le-repère.org. Que diriez-vous d'identifier des plantes et de fabriquer votre baume à partir d'une recette simple? C'est l'atelier fabrication d'un baume végétal à Lièvre ce dimanche à 10h. Parcourez le site de la ferme d'Argentin. Le tarif est de 15€ pour les adultes et de 12€ pour les enfants. Pensez à vous inscrire. Pour plus d'informations sur cette activité, rendez-vous sur le site ferme-argentin.com. Ce samedi, c'est la fête de la musique à Schirmeck. L'association Le Repère vous propose de se retrouver à partir de

18h sur la place du marché pour une soirée musique live en plein air pensée comme un vrai moment de partage au cœur de la ville. Profitez et la règle, l'entrée est libre, buvette et petite restauration vous attendront aussi sur place. Plus d'informations sur www.le-repère.org. Merci d'être avec nous, tout de suite retour de la musique.

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1: Le saviez-vous, vous pouvez échanger gratuitement un billet de banque endommagé ou déchiré. La Banque de France vient de faire évoluer la procédure. On vous explique comment vous y prendre dans cette édition. Un billet oublié au fond d'une poche est passé à la machine à laver. Un peu ce remboursement pour des montants allant jusqu'à 500 euros. Le dispositif doit progressivement être étendu à tout le territoire avec un buraliste référent par département à partir du mois de juillet. Pour effectuer votre démarche, prévoyez une pièce d'identité et un relevé d'identité bancaire. La Banque de France pourra également vous demander quelques informations sur l'origine des fonds. Attention à quelques erreurs fréquentes. N'essayez pas par exemple de recoller le billet avec du ruban adhésif et ne l'envoyez jamais par courrier. La procédure est gratuite et passe uniquement par des circuits officiels. Pour toutes vos questions relatives à l'échange de billets, la Banque de France met à disposition un numéro gratuit. Il s'agit du 3414.

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1: Aujourd'hui dans Backstage, Taylor Swift n'a pas abandonné la country, loin de là. La fin de longue semaine de suspense, Taylor Swift collabore bien avec Pixar pour le cinquième volet de la saga Toy Story. Pour ce film très attendu qui sort cette semaine dans toutes les salles obscures, la superstar américaine a dévoilé le single « I knew it, I knew you, je le savais, je te connaissais » en français. La chanteuse la plus écoutée au monde a donc décidé de renouer avec la country dans ce morceau, ce qui rappelle bien évidemment le début de sa carrière. Cette chanson a d'ailleurs été écrite en hommage au personnage de Jessie, l'héroïne de ce dernier film, qui a toujours sur la tête son chapeau rouge et ses bottes aux pieds. Un vrai moment de bonheur pour Taylor Swift, qui a eu l'impression à la fois d'un renouveau musical et d'un retour aux sources. Elle qui a été bercée par Toy Story, l'histoire était déjà écrite.

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0: à toutes, bonjour à tous. H-5 pour les Bleus et tous les supporters de l'équipe de France. Elle entre en lice ce soir dans la Coupe du Monde. Premier match face au Sénégal à 21h. On attend une heure avant le coup d'envoi la composition de l'équipe de France. Didier Deschamps devrait aligner les mêmes joueurs que lors du dernier match amical face à l'Irlande du Nord. Dans ce groupe, les futurs adversaires des Bleus, la Norvège et l'Irak, s'affronteront dans la foulée à minuit. Dans l'actu également, c'était le premier procès après le début du scandale du périscolaire parisien. L'animateur a été relaxé aujourd'hui. Le tribunal correctionnel de Paris estime que les faits d'agression sexuelle ne sont pas caractérisés. À l'audience début mai, le procureur avait requis 1 an et demi de prison avec sursis contre l'accusé de 47 ans. La justice évoque un comportement inapproprié qui aurait dû faire l'objet de rappels à l'ordre. Plus d'autonomie pour la Corse. La réforme constitutionnelle arrive devant l'Assemblée nationale cet après-midi. Les députés examinent le projet de loi pour une Corse autonome au sein de la République qui vise à reconnaître la population corse comme une communauté. Les débats vont durer 3 jours. Le vote, lui, est prévu dans 1 semaine. Photo de famille au G7. C'était tout à l'heure au tour d'Emmanuel Macron alors que le sommet se poursuit à Évian. Et après la guerre en Ukraine ce matin, l'accord entre l'Iran et les États-Unis est au cœur des discussions. Et la circulation reprend dans le détroit d'Ormuz. Selon les médias iraniens, le blocus est en train d'être levé. Conséquence, c'est une première depuis le mois de mars. Aujourd'hui, le baril de pétrole Brent repasse sous les 80 $. En France, le gouvernement promet aussi de surveiller les prix des carburants. Et puis la Défense Arena va changer de nom, annonce du président de la salle de spectacle parisienne. Elle s'appellera Plénitude Arena à partir du 1er juillet. Ce sera juste avant les 2 concerts de Bad Bunny, en attendant ceux de Céline Dion à la rentrée. Ce naming a été conclu avec le groupe de gaz et d'électricité italien pour une durée minimum de 6-7 ans. C'est la fin de ce flash. Bon après-midi.
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Bonjour, une petite sélection télé pour votre soirée du mardi 16 juin sur M6, du foot France-Sénégal. Ça y est, les choses sérieuses commencent pour les Bleus dans cette Coupe du Monde. Les hommes de Didier Deschamps entrent dans la compétition avec un match contre le Sénégal, redoutable équipe africaine. Sur France 2, le duplex, pièce de théâtre avec Pascal Légitimus et Corinne Touzé. Les bergers habitent au 6e et dernier étage d'un immeuble parisien. Ils rêvent de récupérer l'appartement de leur voisin du dessous. Sur TF1, Monk, le retour, téléfilm. Sur W9, les 20 tubes des années 90 préférés des Français. Divertissement présenté par Jérôme Anthony. Retour sur une décennie de succès. Sur TMC, 90 minutes enquête, magazine sur le thème baguette, jambon et cornichon. Tromperie et révélation sur le sandwich préféré des Français. Sur France 5, déco pour tous, l'envers du décor, documentaire. Et puis sur Arte, Monaco, la grande histoire d'un micro-État, série documentaire. Très belle soirée télé à tous.

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1: Bonsoir à tous. C'est l'une des vagues de chaleur les plus précoces que la France ait connues, selon un climatologue à Météo France. Une nouvelle canicule arrive sur le pays et elle va concerner particulièrement le centre-est. La vigilance orange devrait être déclenchée jeudi sur le Rhône, l'Allier et le Puy-de-Dôme. Et dès demain, on aura entre 30 et 35 degrés sur la moitié sud. Météo France précise que la baisse des températures devrait commencer à partir de lundi. On apprend aussi que la baisse des émissions de CO2 en France a été plus importante que prévu. Les émissions de gaz à effet de serre ont baissé de 3% en 2024 et de 2,1% en 2025. C'est plus que les prévisions, mais le rythme de cette diminution ralentit toutefois par rapport à 2022 et 2023. À la une également, c'est bien en Suisse que sera signé l'accord de paix entre l'Iran et les États-Unis vendredi. La cérémonie de signature est prévue à Burgenstock, près de Lucerne, selon le ministère suisse. Et conséquence de la fin du conflit, la circulation reprend dans le détroit d'Ormuz. Selon la diplomatie iranienne, le blocus américain des ports a aussi été levé. Notez que Donald Trump, lui, veut soumettre l'accord au Congrès américain. Le président l'a déclaré en marge du sommet du G7 à Évian. Et sur place, il a aussi évoqué la guerre en Ukraine, estimant que la Russie devrait conclure un accord. Le président des États-Unis menace de rétablir les sanctions contre les Russes. Le foot et les choses sérieuses commencent pour l'équipe de France. Premier match de la Coupe du Monde de ce soir à New York. C'est face à l'équipe la plus redoutée de leur groupe, le Sénégal, finaliste de la dernière CAN. Les Bleus qui ont reçu hier à leur hôtel la visite de Paul Pogba, l'ancien international champion du monde, qui sera aussi au MetLife Stadium de New York ce soir. Enfin, en tennis, les sœurs Williams reprennent du service. Vénus et Serena Williams ont été invitées à disputer le tournoi de Wimbledon en double. Leur dernière participation remonte à 2016, édition qu'elles avaient d'ailleurs remportée. Bonne fin d'après-midi.

0: Bonjour, c'est Pierre. 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Le week-end dernier, la commune de Plaine a vibré au rythme du terroir, de la création et de la convivialité. Vous l'avez peut-être manqué ou vous y étiez sûrement. L'association Aïdé Nature organisait son désormais incontournable marché des producteurs et artisans locaux. Un événement festif qui a rassemblé habitants et curieux autour d'une ambition commune, recréer du lien et valoriser notre territoire. Sur place, nous avons rencontré sa présidente, Joëlle. Elle nous rappelle les valeurs fondamentales qui ont donné naissance à ce projet.
1: Bonjour Pierre, Joëlle, présidente de l'association Aïdé Nature.
0: Bonjour Joëlle, on sent ici une énergie incroyable. Rappelez-nous un peu la jeunesse de ce marché et les valeurs qui animent l'association Aïdé Nature aujourd'hui. Qu'est-ce qui vous a poussé à lancer cette dynamique à Plaine et dans les environs ?
1: Alors on a lancé ce marché, on est à la cinquième année, on a trouvé que ce serait bien de créer du lien dans la vallée et de faire des choses qui animent un petit peu la vallée, qui mettent en valeur les producteurs et artisans locaux et qui font que les gens se retrouvent et passent du bon temps.
0: Alors le programme de ce week-end est d'ailleurs très riche avec deux ambiances bien distinctes entre le samedi et le dimanche. Comment s'organisent ces deux journées pour les visiteurs ?
1: Alors le samedi est plus axé sur l'artisanat avec nourrissage des animaux de la ferme, il y a quelques animations. Et le dimanche en fait, le samedi on fait à manger et l'association fait à manger. Et le dimanche est plus axé sur la mise en valeur des produits locaux. On met à disposition des barbecues, les gens peuvent acheter leurs produits et les cuire sur place, voilà.
0: Bien justement, au-delà de la fête, ce week-end était aussi l'occasion de rappeler l'importance d'un engagement quotidien, le manger local. À l'association, vous défendez fermement cette approche. Concrètement, pourquoi est-ce devenu si important aujourd'hui de réduire le transport des aliments et de privilégier nos producteurs français ?
1: Alors effectivement, on privilégie le manger local. Alors autant nos burgers aujourd'hui, c'était des burgers de sangliers locaux de chasse locale. Et demain, ce sera nos artisans locaux qui pourront vendre leurs produits. Et on est très engagés à travers aussi d'autres associations pour le bien manger local. Alors pour réduire les trajets, pour réduire la pollution, pour développer aussi les savoir-faire de nos régions, pour avoir pour valoriser les producteurs qui font ça très bien et en fait pour arriver à les faire vivre de leur travail quoi.
0: Un message qui résonne tout particulièrement lorsque l'on arpente les allées de ce marché entre l'enclos des animaux de la ferme qui a fait le bonheur des enfants et les odeurs de grillade des barbecues partagés le dimanche. Nous sommes allés à la rencontre de ceux qui font vivre ce terroir. Premier arrêt chez un boucher, charcutier, traiteur et restaurateur à la tablée de mon enfance. Bonjour Adrien.
2: Bonjour, bonjour.
0: Alors vous êtes le gérant du restaurant et de la boucherie la tablée de mon enfance à Foudet, c'est bien ça ?
2: C'est bien ça, oui, c'est bien ça.
0: Alors vous êtes présent ici sur ce marché des créateurs et artisans, ici à Plaine. Décrivez-nous un petit peu votre stand, qu'est-ce que vous vendez ?
2: On va vendre surtout notre savoir-faire au niveau de la charcuterie, au niveau un petit peu traiteur. Et un peu se faire connaître aussi dans le coin là, même si voilà, je pense qu'on est un peu connu maintenant, ça fait 4 ans le restaurant, 2 ans la boucherie, les deux fonctionnent très bien ensemble, mais voilà, ça fait toujours du bien un petit peu de pub à droite à gauche.
0: Alors vous faites beaucoup de produits transformés en fait et artisanaux en fait.
2: Oui c'est ça, en fait on va transformer nos produits à 100%, enfin du moins le plus possible, du saucisson, pâté en croûte, terrine, on va vraiment essayer de proposer le plus de fait maison possible et à prix abordable.
0: Alors ces produits se retrouvent aussi bien donc en boucherie, donc à la vente directe, également sur la carte du restaurant.
2: Voilà c'est bien ça, on va autant vendre le faux filet à côté de la boucherie qui est à droite du restaurant, autant vendre le faux filet là-bas que de le vendre au restaurant ou le cordon bleu ou les terrines ou le pâté en croûte.
0: Voilà, la tablée de mon enfance, est-ce qu'il y a des souvenirs qui vous ont marqué justement ?
3: Est-ce que le nom de ce restaurant est lié à des souvenirs d'antan, de plats cuisinés, de vos grands-parents?
2: Oui, en fait, voilà, c'est ça. Le nom est arrivé parce qu'en fait, ben, toute mon enfance a été mon apprentissage. Donc en fait, pour moi, ça semblait logique de le mettre dans le nom de ma société. Et puis voilà, en fait, ça continue comme ça parce que l'entreprise est familiale aussi. Il y a ma maman, il y a ma sœur, il y a ma copine aussi qui est là. Donc l'association de tout fait que voilà pourquoi le nom aujourd'hui.
3: Alors c'était assez audacieux finalement de réouvrir une boucherie dans un petit village comme celui de Foulet, alors qu'on le sait dans les autres villages du bord de la Roche, ben, les commerces ont totalement disparu. C'était quand même un pari un peu fou, non ?
2: Ouais, c'était pas évident de se dire qu'on allait créer, surtout qu'on est parti d'un garage neutre en fait, hein. C'était un garage qu'on a bien aménagé en boucherie, et en fait on voyait pas trop le fait de pas le faire, parce qu'en fait on allait de toute façon faire du pâté en croûte, des terrines pour le restaurant, donc on s'est dit qu'on ouvre la boucherie ou pas à côté, dans l'absolu ça n'aurait pas grande conséquence pour notre travail, à part ben, travailler plus, hein. mais l'association des deux, c'était pour nous une évidence que voilà.
3: Et pourtant déjà beaucoup de clientèles qui viennent vous voir. Est-ce que au niveau des tarifs achetés local, c'est plus cher?
2: Pas obligatoirement, après ça a le coût que ça mérite en fait, tout simplement, hein. Ça a le coût que ça mérite, mais après nous on arrive à toujours avoir un juste équilibre pour que les gens viennent se faire plaisir sans pour autant que ça fasse mal au porte-monnaie, parce qu'on sait que la vie d'aujourd'hui elle est pas évidente, c'est pas évident pour tout le monde, et on essaye d'être juste et d'avoir des prix justes, et je pense que les gens le ressentent bien quand ils viennent chez nous. La preuve, ils viennent toutes les semaines, c'est que ça fait c'est à juste prix en fait, tout simplement, du produit que ça vaut.
3: Alors quelle est votre spécialité?
2: On va plus se fonder sur la charcuterie. On va être beaucoup plus charcuterie que boucherie, même si on aime aussi vendre de la viande, attention, hein. Mais on va plus s'éclater dans une charcuterie, on va beaucoup plus s'éclater qu'avec un morceau de viande. Je dis pas qu'on peut pas s'éclater, mais on va beaucoup plus s'amuser sur une charcuterie, merguez, chipot, avoir plusieurs sortes de chipot, etc. Et puis voilà.
3: Alors au bas de la Roche, on tuait le cochon à l'époque, et le plat favori, et c'était le prescope. Est-ce que vous en faites?
2: Oui, on en fait. Ça marche plutôt bien, on le vend par pot, voilà, fromage de tête de 200 grammes. Et tête salée, ensuite cuit, et après remis en gelée, et puis voilà, vendu en pot, et vendu soit en entrée, soit à la boucherie, soit au restaurant, voilà.
3: Oui, ça c'est un plat typique qui était mangé au bas de la Roche, et puis qui rappelle forcément des souvenirs d'enfance. Merci beaucoup Adrien.
2: Merci à vous, et puis à bientôt.
4: Quelques stands plus loin, ce sont des artisans créateurs qui exposent leur savoir-faire, des objets faits main, originaux, reflets d'une passion partagée. Rencontre à présent avec la brasserie artisanale et familiale de Russe.
3: Bonjour Christine, alors vous êtes la maman. Cette brasserie existe depuis quand ?
5: Depuis 2020 ou 2021, pendant le Covid, ils ont commencé à brasser pour occuper les 10 doigts.
3: D'accord, et aujourd'hui je vois une multitude de bouteilles sur votre stand.
5: D'où le nom de la première.
3: Ah, d'où le nom de la toute première bière brassée qui s'appelle
5: La Confinée.
3: La Confinée. Alors il y en a plusieurs, il y en a d'autres. Alors on a parmi ces bières la Mystireuse, on a la Fraîche. Quelle est la plus grande des spécialités? Alors la Grizzly Blue, ce sont des bières blanches, brunes.
5: Blanche, brune, blonde.
3: D'accord, et donc
5: noire.
3: Noir, donc toute forme, un petit peu tout. Donc est née cette passion du brassage durant la Covid.
5: Oui, c'est ça.
3: C'est tout un art, hein, de faire de la bière.
5: Oui, c'est le fils qui brasse.
3: C'est le fils qui brasse. Alors comment on procède en fait pour le brassage de la bière?
5: Oh, c'est un peu compliqué pour moi, il faut dire. Il moule le grain, il cuise la bière. Après, il va fermenter.
3: Comment il arrange les saveurs d'une bière à l'autre et...
5: C'est le houblon. Le type de malt.
3: La quantité peut-être?
5: Oui, la quantité aussi, oui.
3: Donc c'est tout un art.
5: Un
3: en
5: art,
3: fait.
5: Je dis, moi je ne brasse pas.
3: Donc ils sont
5: totalement... Je regarde seulement.
3: Et vous consommez peut-être?
5: Un petit peu.
3: Modérément, évidemment. Il y a plusieurs bières de différents goûts. Et puis donc on peut retrouver donc ces bières en vente directement à la brasserie.
5: Directement à la brasserie, mais on n'a pas vraiment d'horaire, c'est... Quand maman est à la maison, la brasserie est ouverte.
3: D'accord.
5: On peut les trouver au Super U de Russe, à l'Intermarché à Schirmeck. J'ai à l'Office de tourisme à Schirmeck. J'ai ma maman au restaurant, chez Una.
3: Eh bien, on goûtera cette bonne bière. Je crois qu'il y a l'embarras du choix avec plein de bières différentes.
5: En ce moment, il y a 8 sortes.
3: 8 sortes et la toute dernière qui va te sortir.
5: La dernière qu'il a fait, qu'il a inventé, c'est la Grizzly Blue.
3: La Grizzly Blue. Et à la base de quoi ?
5: C'est une petite blonde aux couleurs du Racing.
3: Petite blonde aux couleurs du Racing. Eh bien, on va la goûter.
5: Le club de supporters de Bar en Bar.
3: D'accord, ok. Qui l'a commandée ou...
5: Qui l'avait une fois commandée. Et vu qu'elle plaît bien, on continue à la produire.
3: Ah, d'accord, ok. Donc, c'est vraiment une production locale-locale.
5: Oui, locale-locale.
3: Eh bien, merci beaucoup.
5: Merci.
4: Un grand bravo aux organisateurs, aux bénévoles et à tous les artisans et producteurs qui font battre le cœur de notre région. Si vous avez manqué cette édition, pas de panique, le rendez-vous est déjà pris pour la prochaine. En attendant, continuez à soutenir vos producteurs locaux. Merci de nous avoir suivis et à très vite pour un nouveau reportage sur RCB.

0: Salut les enfants.
1: Salut.
2: Qu'est-ce qu'on fait ce week-end?
0: Eh bien ça, c'est une très bonne question. Vous savez quoi les enfants? Eh bien je vais aller sur le site internet de la radio RCB, sur le www.radio-rcb.fr. Sur la rubrique événements, on trouvera l'ensemble des sorties à faire dans la vallée de la Bruche. De plus, si c'est vous qui organisez l'événement, eh bien vous pouvez tout simplement le déposer directement sur notre site en utilisant la rubrique « Proposer un événement ». Alors les enfants, au final, ça vous a plu cette idée sortie?
3: Oui, c'était trop bien.

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0: Les postes à pourvoir chez Camo Emploi. On recherche un serveur à Natzwiller pour un contrat intérimaire. Ce poste est à pourvoir en remplacement maladie dans un premier temps, du mercredi midi au dimanche soir, de 11h30 à 14h et de 18h à 22h selon le planning. Vos missions, accueillir les clients, assurer leur installation en salle et présenter la carte. Les conseiller dans leur choix de plats et de boissons. Prendre les commandes, assurer le service à table avec courtoisie et dynamisme. Réaliser le dressage des tables et participer à la mise en place complète de la salle avant le service. Vous contribuez au maintien de la propreté de l'établissement et assurez ponctuellement la plonge des verres. Vous gérez aussi l'encaissement des clients. Issu d'une formation en restauration, vous justifiez d'une expérience réussie de minimum un an sur des fonctions similaires. Rigoureux et dynamique, vous maîtrisez parfaitement les techniques de service et êtes apte à travailler dans l'urgence tout en étant efficace et capable de tenir une certaine cadence en fonction des flux d'activité. Votre bon relationnel, votre courtoisie et votre motivation sont vos principaux atouts pour répondre efficacement aux exigences du métier. On recherche un cuisinier à Dorlisheim pour un contrat intérimaire. Ce poste est à pourvoir en tant que saisonnier avec des horaires de 10h à 14h30, puis de 17h30 à 22h30 environ, selon un rythme de 4 jours travaillés suivi de 2 jours de repos, incluant un week-end complet non travaillé toutes les 6 semaines. Vos missions, concevoir des recettes et élaborer des menus en lien avec l'équipe de cuisine. Dresser les plats pour le service dans le respect des exigences de présentation. Gérer le timing de préparation, contrôler la qualité des produits, garantir le respect des normes d'hygiène et de sécurité alimentaire. Également gérer l'approvisionnement des matières premières et participer à l'entretien et au maintien de la propreté du poste. Issu d'une formation dans ce domaine, vous justifiez d'une expérience réussie de minimum 3 ans. Passionné par les métiers de bouche, vous maîtrisez parfaitement les recettes de base ainsi que les principes de cuisson et de conservation des aliments. Dynamisme, rigueur et réactivité sont 3 qualités essentielles qui vous sont reconnues. 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

Bonsoir, bonsoir à toutes et tous. Des mois que les supporters des Bleus attendaient ce 16 juin. Ça y est, l'équipe de France débute son aventure en Coupe du Monde ce soir. Une entrée en lice avec un véritable choc pour les hommes de Didier Deschamps. Ils affrontent le Sénégal, vice-champion d'Afrique. Le coup d'envoi à 21h au MetLife Stadium de New York. Et les deux autres équipes de leur groupe jouent dans la nuit, l'Irak face à la Norvège. On suivra aussi l'entrée en lice du tenant du titre, l'Argentine, face à l'Algérie. Dans le reste de l'actu ce soir, les résultats de l'autopsie de Liana ne sont toujours pas connus. Le parquet d'Agen annonce ne pas avoir reçu les résultats des expertises complémentaires, bientôt deux semaines après la découverte du corps de la collégienne dans le Gers. Les premiers examens n'avaient pas permis de déterminer les causes du décès de Liana. On pourrait dépasser les 40 degrés dans plusieurs régions dimanche. Météo France met en garde pour cette nouvelle vague de chaleur, plus forte encore que celle du mois de mai. Dès demain après-midi, on attend entre 30 et 35 degrés sur la moitié sud. Le pic de cette canicule est prévu pour ce week-end. Et notez aussi que demain, le Vaucluse sera en vigilance orange au feu de forêt. Une photo de famille devant le lac Léman. Le sommet du G7 continue à Évian jusqu'à demain. Et ce soir, un dîner de gala est organisé avec l'ensemble des chefs de délégation. Aujourd'hui, il a été question de l'Ukraine, mais aussi de l'accord entre les États-Unis et l'Iran. Accord qui doit être signé ce vendredi en Suisse. Ce sera dans le complexe hôtelier de Burgenstock, près de Lucerne. Les Iraniens ont aussi annoncé aujourd'hui la levée du blocus américain dans le détroit d'Ormuz et dans ses ports. Enfin, après une réparation d'urgence, la caverne de l'artiste JR a finalement ouvert ses portes au public hier soir. Et aujourd'hui, de longues files d'attente se sont formées pour pouvoir traverser le pont neuf sous cette structure gonflable et immersive. La caverne restera accessible gratuitement jusqu'au 28 juin, comme prévu. Voilà pour l'info. Très bonne fin de journée. À notre écoute. 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

0: Tu pousses le bouchon un peu trop loin, Maurice.
1: Qui a encore copié qui?
2: C'est le plus grand des voleurs.
1: Aujourd'hui, on parle de Shakira et de son titre Loca. Alors oui, il s'avère que ce morceau est bien un plagiat. Le plagiat d'un titre composé en 1998 par Ramón Arias Vázquez. Ce dernier a d'ailleurs porté plainte et un procès lui a donné raison, mais Shakira n'était pas la cible. Le coupable, c'est un autre chanteur, El Cata, devenu célèbre en 2009 avec son tube. Shakira avait juste enregistré une reprise de cette chanson en anglais et une autre en espagnol, en collaboration d'ailleurs avec le chanteur El Cata. Le juge chargé du procès a conclu. La chanson de Shakira est basée sur la version de El Cata, lui-même accusé d'avoir plagié Arias. Par conséquent, Sony Music, qui distribue El Cata et Shakira, devra payer les dommages et intérêts sur la chanson de El Cata et sur la version espagnole de la chanson de Shakira.

0: Sur votre plateau télé ce soir, le grand jour des Bleus, un appartement désiré et des tubes que l'on n'oublie pas. Du foot sur M6 France-Sénégal, ça y est, les choses sérieuses commencent pour les Bleus dans cette Coupe du Monde. Les hommes de Didier Deschamps entrent dans la compétition avec un match contre le Sénégal. Objectif pour les tricolores, bien commencer avec une victoire et le plein de confiance. Le duplex sur France 2, pièce de théâtre avec Pascal Légitimus et Corinne Touzet. Les bergers habitent au 6e et dernier étage d'un immeuble parisien. Ils s'y sentent tellement bien qu'ils aimeraient agrandir leur espace et rêvent de récupérer l'appartement de leur voisin du dessous. Ils vont donc tout faire pour les déloger de chez eux.
1: J'ai une idée lumineuse.
2: Je t'écoute.
1: On va semer la zizanie dans leur couple pour qu'ils mettent leur appartement en vente.
2: Chou, tu es diabolique.
1: Et encore, t'as pas tout vu.
0: 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Retour sur une décennie de succès. Gros plan sur 20 chansons qui ont enflammé les pistes de danse et qui continuent pour certaines d'entre elles à résonner entre Zouk Machine, MC Solar et Tina Arena.
3: Allez.

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1: Bonsoir à tous. Après des mois d'attente, plus que deux petites heures avant l'entrée en lice des Bleus dans la Coupe du Monde, l'équipe de France affronte le Sénégal pour son premier match à New York à 21h. C'est l'adversaire le plus redouté de ce groupe, vice-champion d'Afrique. Les deux prochains adversaires des Bleus, l'Irak et la Norvège, s'affrontent cette nuit de leur côté, juste avant l'Argentine, tenante du titre contre l'Algérie. Dans l'actualité également, le tueur en série Francis Holmes va être renvoyé devant les assises. Le routard du crime sera jugé devant la cour d'assises des Hauts-de-Seine pour le meurtre de Jean-Joseph Clément, un agriculteur tué en 1989 dans le Vaucluse. Francis Holmes avait d'abord obtenu le non-lieu dans

ce dossier avant que l'instruction ne soit confiée au pôle Cold Case de Nanterre. À 67 ans, il est aujourd'hui en prison, condamné dans 11 dossiers. Une enquête ouverte par les autorités britanniques. Un yacht immatriculé au Royaume-Uni a affirmé avoir été visé par des coups de semences de la part d'un navire militaire russe. Ça se serait passé entre l'île de Wight et la Normandie en fin de matinée. Dans quelles conditions est morte Liana? Une dizaine de jours après la découverte du corps de l'adolescente de 11 ans dans le Gers, le parquet d'Agen indique aujourd'hui qu'il n'a toujours pas reçu les résultats de l'autopsie. Dans cette affaire, un suspect, on le rappelle, Jérôme Barella, qui faisait déjà l'objet de 6 plaintes pour viol et agression sexuelle. Et dans le même temps, justement, on apprend ce soir, selon BFM TV, qu'une enfant de 12 ans a formulé de nouvelles accusations à l'encontre de Jérôme Barella. Son avocate compte porter plainte. Fin de l'histoire entre Chine et le BHV Marais. Le partenariat noué à l'automne dernier va prendre fin après la nomination d'un nouveau propriétaire. Il explique une erreur stratégique et vouloir se recentrer sur son cœur de métier historique. L'arrivée du géant de la fast fashion chinois avait fait polémique en novembre. Chine qui restera tout de même présent dans les BHV de province. Et puis la Vasque Olympique de retour à Paris cet été. EDF, le concepteur de la Vasque, l'a annoncé aujourd'hui. Elle sera en libre accès et sans réservation au Jardin des Tuileries du 21 juin au 14 septembre. Voilà pour votre actualité. Très bonne soirée à tous.

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1: Il est 20h.
2: Bonsoir à tous, le MetLife Stadium de New York se tient prêt. L'équipe de France entame sa Coupe du Monde dans une heure environ à 21h. Premier match des Bleus face au Sénégal, l'adversaire le plus coriace de ce groupe, vice-champion d'Afrique. Notez que les deux autres futurs adversaires des Bleus, l'Irak et la Norvège, s'affrontent cette nuit. Dans le reste de l'actualité, nouvel épisode de chaleur précoce à venir ce week-end. Météo France prévoit de franchir la barre des 40 degrés dimanche dans plusieurs régions. Un point entre plusieurs ministres a été fait en fin de journée. Les épreuves du bac qui se tiennent en ce moment pourraient être impactées, notamment pour les oraux de la semaine prochaine, affirme Édouard Geffray, le ministre de l'Éducation nationale, au micro de BFM TV.
3: Nous entrons la semaine prochaine dans une phase d'oraux, les oraux individuels de français et les grands oraux. Là aussi, c'est une question d'appréciation locale. Mais dans l'hypothèse où la température dans tel ou tel centre d'examen serait trop importante, à ce moment-là, nous nous autoriserons localement, là aussi, et sur la base d'une information préalable des élèves et d'une reconvocation, à décaler de quelques jours ou de quelques heures les épreuves qui, par exemple, se dérouleraient l'après-midi dans des établissements qui seraient trop chauds pour pouvoir y accueillir dans des conditions décentes, non seulement les élèves, mais également les personnels. Parce que je rappelle que les jurys, eux, vont passer 6 ou 7 heures de la journée à faire passer les élèves.
2: Et concernant les écoles maternelles,

Les primaires des fermetures d'établissements pourraient être ordonnées localement, là aussi, en dernier recours. À l'international, des coups de sommation tirés par un navire militaire russe dans la Manche en fin de matinée. Les tirs ont visé un yacht britannique entre l'île de Wight et la Normandie. Un incident qui intervient alors que l'Ukraine a fait l'objet d'une longue session au sommet du G7 à Évian cet après-midi. Une enquête est ouverte. À 67 ans, Francis Holm sera jugé devant la cour d'assises des Hauts-de-Seine pour le meurtre de Jean-Joseph Clément. L'agriculteur avait été tué en 1989 dans le Vaucluse. Et puis Madrid a inauguré officiellement son circuit de Formule 1, le Madring, qui accueillera son premier Grand Prix en septembre. Le tracé comportera notamment un impressionnant virage incliné de 550 mètres avec une pente de 24 degrés. Très bonne soirée à tous.

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1: Il est 21h.
2: Bonsoir à tous. Après plusieurs mois d'attente, c'est parti sur la pelouse du MetLife Stadium de New York. Le coup d'envoi du premier match de l'équipe de France dans ce mondial vient d'être donné. Les Bleus affrontent le Sénégal, vice-champion d'Afrique et adversaire le plus costaud de ce groupe I. Les deux autres équipes du groupe, l'Irak et la Norvège, s'affronteront cette nuit. Dans votre actualité également, nouveau coup de chaud sur la France ces prochains jours et son pic est attendu pour dimanche avec une barre des 40 degrés qui pourrait être dépassée dans plusieurs régions selon Météo France, qui prévoit aussi des records mensuels dépassés. Plusieurs villes prennent des mesures. La baignade dans le canal Saint-Martin sera notamment possible dès demain à Paris. Le ministre de l'Éducation nationale, Édouard Geoffrey, annonce de son côté que les épreuves orales du bac prévues la semaine prochaine pourraient être reportées au cas par cas en extrême recours. Les autorités britanniques ouvrent une enquête. Des coups de sommation en provenance d'une frégate russe auraient été tirés sur un yacht immatriculé au Royaume-Uni dans la Manche en fin de matinée ce mardi. La Russie affirme de son côté que le yacht se dirigeait dangereusement vers la frégate. Aucun blessé ni dégât dans cet incident. Un incident qui intervient après une après-midi de discussion autour de la guerre en Ukraine au sommet du G7 à Évian. Le président ukrainien Volodymyr Zelensky était notamment présent sur place. En France, selon BFM TV, une nouvelle plainte devrait être déposée contre Jérôme Barella. Une adolescente de 12 ans a formulé ce mardi de nouvelles accusations contre le principal suspect de l'affaire Liana. Dans le même temps, le parquet d'Agen a indiqué ce soir n'avoir toujours pas reçu les résultats de l'autopsie de l'adolescente de 11 ans dont le corps a été retrouvé dans le Gers il y a maintenant une dizaine de jours. Et puis, plus de 100 000 billets de train à prix réduit mis en vente aujourd'hui pour le mois d'août. Cela concerne les TGV Inouï avec des voyages à partir de 19 euros seulement. La SNCF explique vouloir soutenir le pouvoir d'achat des Français. L'opération de vente flash dure jusqu'à

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1: Il est 22h. 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
2: Bonsoir à tous, nouvel épisode de chaleur précoce ce week-end. Météo France prévoit de franchir la barre de 40 degrés dimanche dans plusieurs régions. Un point entre plusieurs ministres a été fait en fin de journée ce mardi. Les épreuves du bac qui se tiennent en ce moment pourraient être impactées, notamment pour les oraux de la semaine prochaine, affirme Édouard Geoffrey, le ministre de l'Éducation nationale, qu'on écoute au micro de BFM TV.
3: Nous entrons la semaine prochaine dans une phase d'oraux, les oraux individuels de français et les grands oraux. Là aussi, c'est une question d'appréciation locale. Mais dans l'hypothèse où la température dans tel ou tel centre d'examen serait trop importante, à ce moment-là, nous nous autoriserons localement, là aussi, et sur la base d'une information préalable des élèves et d'une reconvocation, à décaler de quelques jours ou de quelques heures les épreuves qui, par exemple, se dérouleraient l'après-midi dans des établissements qui seraient trop chauds pour pouvoir y accueillir dans des conditions décentes, non seulement les élèves, mais également les personnels. Parce que je rappelle que les jurys, eux, vont passer 6 ou 7 heures de la journée à faire passer les élèves.
2: Concernant les écoles maternelles et primaires, des fermetures d'établissements pourraient être ordonnées localement, là aussi, en dernier recours. Dans l'actualité également, un yacht britannique aurait été la cible de tirs de sommation d'une frégate russe ce matin dans la Manche. Les faits se sont déroulés entre l'île de Wight et la Normandie, en dehors des eaux territoriales britanniques. Selon la Russie, le yacht s'approchait dangereusement du navire militaire. Il n'y a eu ni dégâts ni blessés. Les autorités du Royaume-Uni ont ouvert une enquête. En France, une nouvelle plainte devrait être déposée contre Jérôme Barella. Une adolescente de 12 ans aurait formulé de nouvelles accusations contre l'homme déjà suspecté d'être responsable de la mort de Liana. Ce mardi soir, le parquet de Gien a justement indiqué qu'il n'avait toujours pas reçu les résultats de l'autopsie du corps de l'adolescente de 11 ans, corps identifié il y a une dizaine de jours maintenant. Et puis la Défense Arena va changer de nom, annonce du président de la salle de spectacle parisienne. Elle s'appellera Plénitude Arena à partir du 1er juillet. Ce sera juste avant les deux concerts de l'artiste portoricain Bad Bunny. Très bonne soirée à tous.

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1: Il est 23h.
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3: Bonsoir à tous. C'est l'une des vagues de chaleur les plus précoces que la France ait connues, selon un climatologue à Météo France. Une nouvelle canicule arrive sur le pays et elle va concerner particulièrement le centre-est. Et la vigilance orange devrait être déclenchée jeudi sur le Rhône, l'Allier et le Puy-de-Dôme. Dès demain, on aura entre 30 et 35 degrés sur la moitié sud. Météo France précise que le pic de l'épisode est attendu dimanche ou lundi. Et ce mardi soir, plusieurs ministres se sont rassemblés pour faire un point sur la situation. Les épreuves du bac qui se déroulent en ce moment ont été abordées. Pas de mesures prises pour cette semaine. En revanche, pour la semaine prochaine, les épreuves orales pourront être reportées au cas par cas en dernier recours. C'est ce qu'a affirmé le ministre de l'Éducation nationale, Édouard Geffray. L'Ukraine, au menu du G7 à Évian ce mardi après-midi. Le président ukrainien Volodymyr Zelensky était présent. Les dirigeants des 7 puissances ont affirmé leur volonté commune d'intensifier la pression sur la Russie pour mettre un terme à la guerre en Ukraine. Le président américain Donald Trump s'est notamment dit prêt à rétablir les sanctions contre le pétrole russe. La Russie, de son côté, se défend après qu'une de ses frégates a tiré ce mardi matin plusieurs coups de sommation contre un yacht britannique dans la Manche. Le ministère russe de la Défense affirme que le yacht s'approchait dangereusement du navire militaire. L'incident n'a fait ni dégâts ni blessés. Une enquête est ouverte par les autorités britanniques. Retour en France. Dans quelles conditions est morte Liana, une dizaine de jours après la découverte du corps de l'adolescente de 11 ans dans le Gers? Le parquet d'Agen indique ce mardi qu'il n'a toujours pas reçu les résultats de l'autopsie. Dans cette affaire, un suspect, on le rappelle, Jérôme Barella, qui faisait déjà l'objet de 6 plaintes pour viol et agression sexuelle. Et le principal suspect qui pourrait voir une nouvelle plainte déposée contre lui, on apprend ce mardi qu'une adolescente de 12 ans a formulé de nouvelles accusations contre Jérôme Barella. Et puis la vasque olympique de retour à Paris cet été. EDF, le concepteur de la vasque, l'a annoncé ce mardi. Elle sera en libre accès et sans réservation au Jardin des Tuileries du 21 juin au 14 septembre. Très bonne soirée à tous.

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Bonsoir à tous, tout n'a pas été parfait, mais les Bleus assurent l'essentiel pour leur entrée dans le Mondial. Victoire 3-1 de l'équipe de France face au Sénégal ce mardi soir. La première période aura été très compliquée pour les joueurs de Didier Deschamps, malmenés par les Lions de la Teranga. C'est finalement le capitaine Kylian Mbappé qui a ouvert le score à l'heure de jeu. Il inscrit un deuxième but en fin de match qui lui permet de devenir le meilleur buteur de l'histoire des Bleus. Prochain match lundi contre l'Irak. Dans le reste de l'actualité, nouveau coup de chaud sur la France ces prochains jours. Son pic est attendu pour dimanche avec une barre des 40 degrés qui pourrait être dépassée dans plusieurs régions selon Météo France, qui prévoit aussi des records mensuels dépassés. Plusieurs villes prennent déjà des mesures. La baignade dans le canal Saint-Martin sera possible dès ce mercredi à Paris notamment. Le ministre de l'Éducation nationale, Édouard Geoffrey, annonce de son côté que les épreuves orales du bac prévues la semaine prochaine pourraient être reportées au cas par cas en extrême recours. Une enquête ouverte par les autorités britanniques, un yacht immatriculé au Royaume-Uni a affirmé avoir été visé par des coups de semences de la part d'un navire militaire russe. Ça se serait passé entre l'île de Wight et la Normandie en fin de matinée. Selon le ministère russe de la Défense, le yacht s'approchait dangereusement du navire militaire. Le tueur en série Francis Holm va être renvoyé devant les assises. Le routard du crime sera jugé devant la cour d'assises des Hauts-de-Seine pour le meurtre de Jean-Joseph Clément, un agriculteur tué en 1989 dans le Vaucluse. Francis Holm avait d'abord obtenu le non-lieu dans ce dossier avant que l'instruction ne soit confiée au pôle Cold Case de Nanterre. À 67 ans, il est aujourd'hui en prison, condamné dans 11 dossiers. Et puis, plus de 100 000 billets de train à prix réduit mis en vente ce mardi pour le mois d'août. Cela concerne les TGV Inouï avec des voyages à partir de 19 euros. La SNCF explique vouloir soutenir le pouvoir d'achat des Français. L'opération de vente flash dure jusqu'à jeudi. Voilà pour les infos. Très bonne soirée à tous à notre écoute.

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